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0: À Tirange, on vous propose un concert de musique classique. L'association de sauvegarde du patrimoine tirangeois vous propose le dimanche 16 août à 17h en l'église de Tirange avec Pierre Astor et Étienne Perrine au violon qui uniront leurs talents dans un programme consacré notamment à Jean-Sébastien Bach avec des sonates et concertos pour violon et clavier. Donc retrouvez Pierre Astor à l'orgue et Étienne Perrine au violon. 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

Saint-Pal de Chalancon. Eh bien, les amis de Saint-Pal vous proposent le mardi 18 août une visite du bourg historique de Saint-Pal de Chalancon, petite cité de caractère. Les participants pourront découvrir les ruelles médiévales, le château et l'église en écoutant l'incontournable Olivier Braconneau qui livrera des anecdotes relatant la vie passée. Départ de la place des Cannes à 9h. Durée de la visite en 2h30 et 3h, 4€ par personne. L'inscription est obligatoire au 04 71 66 19 53 ou 04 71 61 50 74. C'est le mardi 18 août, la visite du bourg historique de Saint-Pal de Chalancon.

Bonjour, bienvenue à toutes et à tous sur Radio Craponne pour ces infos avec notre partenaire La Tribune Le Progrès. Aujourd'hui, nous sommes le jeudi 13 août, on fête les Hippolytes. Dans votre quotidien du jour, La Tribune Le Progrès, France et Europe, sécheresse, allons-nous manquer d'eau potable? Le Puy-en-Velay, tout savoir sur les fêtes mariales ce samedi 15 août. Natation artistique, une Noréquoise, capitaine de l'équipe de France. Et puis en haute les altiliers algériens, sous le charme de l'éclipse. Face aux sécheresses, tensions sur l'eau potable, le seul levier, c'est notre capacité à réguler nos besoins. Des ravitaillements dans une commune du Jura, aux réserves d'eau épuisée depuis 5 ans. Ouais, c'est incroyable. L'éclipse solaire en a mis plein les yeux. Ben moi, je ne l'ai pas eu. Bon, c'était comme ça, c'est pas grave. États-Unis, addiction des jeunes aux réseaux sociaux, Meta, sommet de s'expliquer. On va un petit peu plus loin dans ces infos. Canicule, les bus surchauffés dans le viseur de l'inspection du travail. On poursuit toujours dans ces infos avec le droit et vous, mort d'un des parents, d'un enfant, pas besoin de vivre en couple pour être indemnisé. Droit, quel droit à l'information pour les conseillers municipaux? Les Altiligériens avaient les yeux rivés au ciel pour assister à l'éclipse. On ne va pas s'arrêter de jouer pendant l'éclipse, sinon on va rentrer à 1h du matin. C'est à la suite de Monistrol-Andrézieux, un match de football, même pas freiné par le phénomène. En Lozère, malgré l'incendie de vendredi, la saison touristique continue au lac de Naussac. Dans la Loire, il cachait le matériel de bricolage volé dans le coffre avant de sa voiture. Le Puy-en-Velay, près de 6 000 fidèles dans les rues.

0: On poursuit dans ces infos dans la Loire. Pourquoi les exploitations agricoles peinent à trouver des salariés? André Géboutenon, un dernier hommage a été rendu au père de Tataillé, la fameuse marionnette. Dans le Rhône, après le séisme, ces Lyonnais nés en Colombie racontent leur angoisse. Et puis dans l'Isère, il a servi de décor pour les rivières pourpres. Le pavillon Keller a enfin trouvé preneur. À Dunières, quand les cours d'eau influencent les lieux-dits, tense du rugby de haut niveau entre Annonay et Annecy au stade Jomazo, le Chambon soulignant la restitution d'œuvres d'art spoliées aux Juifs au cœur d'une conférence. À Molistroit-sur-Loire, le PAC Bouchardon, un lieu idéal pour trouver un peu de fraîcheur, Boisset, des avancées dans le dossier de la maison d'assistante maternelle. À Beauzac, le bar-restaurant chez Bella vient enrichir l'offre sur la place de l'église. Le Puy-en-Velay, le golf de Sénillac adopte des pratiques respectueuses de l'environnement. Beaulieu, succès à la vogue annuelle avec 600 personnes pour la soupe aux choux. C'est vrai que c'est soupe aux choux, ça marche toujours, hein. Saint-Pierre-du-Champ, la beach party interrompue par l'orage, ben ouais. Craponne-sur-Arzon, dimanche, les puces craponnaises innovent avec une édition spéciale au Parc des Étoiles. Ça sera toute la journée. Julien-Ange, quand la fête du Sarassou se chante, Bertrand Segrétin a écrit une chanson en hommage à cet événement important pour le village, vous l'avez entendu bien sûr, sur Radio Craponne. Et puis Chaumely, le four à pain de l'activité reprend l'activité grâce aux habitants du hameau de Châles après plusieurs années à l'arrêt. C'est vrai qu'on a de plus en plus de four à pain qui se restaurent. Ben ça, c'est quand même plutôt sympa, il faut bien le dire. Et puis qu'est-ce qu'il est bon le pain quand il sort de ses fours. Alors, Ligue de Sohaib Nahir. Le nouveau rock des Verts, Feu Vert, Luan Gadjé-Bekou, prêté à Pau. De la Haute-Loire à l'INSEP, Angéline Bertinelli prend le capitanat des Bleus. C'est la tentation artistique. Hein. Toujours dans ces infos, Ligue 1 nous dit un mercato à plusieurs vitesses. Et puis football, l'adieu de Messi à son père, énigmatique sur son avenir. Ouais, peut-être qu'il commence à en avoir un petit peu assez, hein. Il vient de gagner encore. Il vient de faire la finale de la Coupe du Monde, donc c'est pas mal. Hein. Haute-Loire, le festival de musique en Vivarais, Lignon, débute ce samedi. 4 concerts sur le plateau. À Lyon, la maison aux 365 fenêtres, entre légende et vraie histoire. On vous explique tout ça. Dans la Côte d'Or, une cabane à l'orée de la forêt pour se reconnecter à la nature. On va un petit peu plus loin dans ces infos. Maintenant, on va parler d'accordéon avec l'air du temps qui vous fait danser tous les dimanches de 14h30 à 19h30. Et ce dimanche 16 août, à partir de 14h30, vous pourrez danser avec l'orchestre Noël Michel.
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1: Pour nous porter bonheur à la 42e tranche, le duo de la mascotte. 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Allons-y, Chopin.

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0: Bonjour et bienvenue dans Face à Face B, au micro Michel Gosselin. Je vous retrouve toujours avec le même plaisir, j'espère que ce plaisir est partagé, à propos de ce rendez-vous hebdomadaire Face à Face B, consacré aux chansons à thème, avec bien sûr les plus belles pépites de notre discothèque, de préférence en disque vinyle, sans oublier les documents sonores. Aujourd'hui, je vous emmène faire un petit tour en Afrique. On va voyager virtuellement avec des chansons qui parlent de près ou de loin de l'Afrique. Et on va commencer par quelque chose qui va forcément vous rappeler des souvenirs. C'était en 1982, Rose Lawrence avec Africa.
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Africa, c'était Rose Lawrence, disparue le 29 avril 2018. Rose Lawrence qui avait déjà connu le succès 2 ans plus tôt, en 80, dans la comédie musicale Les Misérables de Victor Hugo, où elle tenait le rôle de Fantine. Nous sommes en Afrique, aujourd'hui et cette semaine dans Face à Face B, en ce qui concerne notre rendez-vous et notre thème. Et voici du jazz africain maintenant, si on peut dire. African Waltz, un vieux thème repris par de nombreux artistes, dont l'orchestrateur français Christian Chevalier, en 1961.

African Waltz par Christian Chevalier, un orchestrateur français très demandé dans les studios d'enregistrement, surtout dans les années 60, et notamment pour le compte de Richard Anthony, dont il a accompagné et arrangé de très nombreux disques. Ce thème, pas si vieux que ça finalement, datait de mai 1961 et avait été créé à l'origine par le jazzman américain Cannonball Adderley. Toujours à propos d'Afrique, voici un thème qui va vous donner peut-être des fourmis dans les pieds par Hank Thompson, Rocking in the Congo en 1957.

0: C'était Hank Samson qui était né le 3 septembre 1925 et a disparu le 6 novembre 2007. Un artiste country à la très longue carrière musicale. Dans ce Rocking in the Congo, il était question de faire danser les habitants de la forêt.
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0: Et comme chaque semaine dans Face à Face B, voici un petit document sonore incontournable. Dans une série de 45 tours accompagnés de diapositives intitulées Bibliothèque du travail sonore, méthode freinée, les enseignants dans les années 60 avaient la possibilité de faire écouter des documents sonores venus du bout du monde, quelquefois accompagnés de diapositives. Il y a eu dans cette collection une série intitulée justement « Amis du bout du monde » et nous allons faire la connaissance d'un jeune habitant du Dahomey.
2: Je me nomme Dansou. À ma droite est ma grande sœur Fassi. Ma petite cousine, Senami, est à ma gauche. Nous sommes de Gambier, un des villages lacustres du Dahomey bâti sur la lagune.

Mon père est surtout pêcheur. Il prend à la main, à l'épervier, dans des nasses, les poissons, les carpes, les silures, etc. que nous mangeons. Ma mère vend le reste de la pêche pour acheter de la farine de manioc, de maïs, des légumes, gombo, épinards, des fruits, bananes, oranges, ananas, des étoffes, du savon, des condiments, des ustensiles. Mon village a plus de 6000 habitants et un millier de cases en bambou coiffées de paille sur pilotis. Dans sa pirogue, ma mère Fakame a un grand plat contenant des boulettes de pâte de haricots. C'est en pirogue que je vais à l'école, qu'on va chercher l'eau potable, qu'on fait les commissions, qu'on va à la fête chez les voisins, qu'on fait la campagne électorale, qu'on transporte nos morts.

On a eu droit à un petit extrait de document sonore où un jeune habitant du Dahomey nommé Dinsou se présentait et présentait sa famille. Ça datait de juin 1964 et juste derrière, c'était Lizzie Mercier-Desclous, dont vous vous souvenez peut-être, une artiste qui a disparu le 20 avril 2004, mais qui avait connu son heure de gloire en 1984 avec « Mais où sont passées les gazelles ?». C'est une artiste qui se nommait Martine Elisabeth Mercier à l'origine et qui a d'abord été influencée par les mouvements punk New Wave, d'après Wikipédia. Toujours à propos d'Afrique, voici un rythme africain, African Beat, un instrumental cette fois par le chef d'orchestre allemand Bert Kampfert.

African Beat en 1966, le rythme africain par Bert Kampfert, la pochette du 33 tours que j'ai sous les yeux, dit en tant qu'arrangeur, chef d'orchestre, producteur et artiste, Bert est l'une des plus fortes exportations de l'Allemagne. Il est également compositeur de hits comme Dankeschön et Love, enregistrés par Nat King Cole en personne. Voici maintenant encore une tranche d'histoire à propos de la musique influencée par l'Afrique, l'album de Paul Simon, sorti le 12 août 1966, intitulé Graceland et qui comporte ce titre African Skies, les cieux africains.

0: African Skies. En août 1986, Paul Simon avait fait appel à la voix de Linda Ronstadt pour compléter les parties vocales de cette chanson. C'est un album qui a été enregistré en Afrique avec des musiciens du cru et qui a fait la promotion du gumboot dancing. C'est une danse locale très sud-africaine, paraît-il, où on danse en bottes de caoutchouc. C'est comme jouer de la guitare avec des gants de boxe.
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0: On va maintenant danser, toujours à propos de rythme africain, le pas de l'Ubangi. L'Ubangi, c'est une ancienne province de la République démocratique du Congo, créée le 14 août 1962, d'après Wikipédia. Et bizarrement, cette région d'Afrique a inspiré quelques rockers, comme Warren Smith, qui a enregistré Ubangi Stomp, le pas de l'Ubangi, en 1956.

Le pas de Lubangi, Lubangi Stomp par Warren Smith, enregistré dans les studios Sun à Memphis, pour les amateurs de détails, en 1956. Face à face B va se terminer pour aujourd'hui. Au micro, c'était Michel Gosselin. Nous avons fait une petite balade musicale en Afrique et on va se dire au revoir avec un personnage tout à fait surprenant, à la voix surprenante en tout cas. Il s'agit de Nina Hagen, qui est née à Berlin-Est en 1955 et est devenue à la fin des années 70 une égérie punkoïde de la musique New Wave. On va retrouver Nina Hagen dans un album marquant de sa carrière, c'est le deuxième, en 79. L'album s'appelle Nina Hagen Unbi Hagen et le titre African Reggae, le reggae africain. Pour se dire au revoir, à la semaine prochaine dans Face à Face B avec un autre thème en chanson. D'ici là, portez-vous bien, bye bye, salut.

La machine à remonter le temps sur Radio Craponne. Embarqué, les retardataires, il est temps encore de prendre son billet pour notre grand voyage. Les années 60, donc, avec une toute jeune fille qui commence. Elle est grande, svelte, c'est un véritable mannequin, elle est brune. Et dans le Scopitone qui passe à la télévision, on la voit lors d'une fête foraine. Elle fait de la balançoire également et elle chante tous les garçons et les filles. Elle s'appelle Françoise.

Voilà, on reconnaît le boléro de Ravel derrière, bien que ça soit pas crédité comme on dit, mais bon voilà, c'est ce fameux tempo, ce fameux rythme pour cette grande chanson de Gilbert Bécaud 1961. Et maintenant, les années 60, donc dans cette première partie d'émission, vous êtes bien calé sur Radio Craponne. C'est Jacques avec vous, votre chauffeur, le seul à pouvoir vous ramener sain et sauf chez vous, donc vous avez intérêt à vous attacher et ne prenez surtout pas le volant, donc c'est moi qui conduis et je vous amène tout de suite, non seulement dans le temps, mais dans l'espace, on peut se déplacer. On va franchir l'Atlantique et puis on va aller voir un certain Robert Zimmerman tout de suite.

Voilà, cette chanson qu'avait repris Johnny était chantée à l'origine par quelqu'un qui a disparu il n'y a pas si longtemps que ça. Il s'appelait Scott McKenzie. Il chantait San Francisco. Vous voyez, on peut se déplacer dans le temps et dans l'espace puisque nous étions en Californie. Et bien, on va retrouver maintenant également un chanteur d'origine anglo-saxonne mais qui parle en français. Et c'est Graham, alright. Et puis voilà, c'est une auditrice en plus qui nous a appelé. Voilà, je ne sais pas comment on peut. J'ai emmené le portable, ça marche même dans les années 60, dites-moi, dans la machine à remonter le temps. Et puis voilà, elle voulait écouter Graham, alright, surtout pour Jean-Pierre, notre Jean-Pierre, bien sûr, qui est un fan de Graham, alright, qu'il avait rencontré. Et d'ailleurs, il n'y a pas si longtemps, il était venu du côté du Chambon, il me semble, là-bas. En tout cas, Graham, alright, on va l'écouter tout de suite. C'est également pour Jean-Pierre, s'il nous écoute, pardon. Là, le temps et l'espace. Graham Allwright tout de suite dans la machine à remonter le temps. Nous sommes en 1966 avec cette chanson.

Moustaki, ben c'était en 69 une chanson qui s'appelle Le Facteur, qui n'est peut-être pas la plus connue de Moustaki. Ben voilà, de temps en temps, on découvre des titres dans cette émission. Et on va rester dans l'ambiance grecque, d'ailleurs, tout de suite, puisqu'on va écouter une chanson qui s'appelle Théodorakis, grand poète, et puis auteur également de chansons, hein, Mikis Théodorakis. Mais là, toujours en 69, c'était chanté par Gilles Dreux, les années 60. Pendant encore quelques instants, et puis ensuite on va régler notre compteur sur les années 70. Bon voyage sur Radio Craponne, c'est la machine à remonter le temps.

les années 70, dans cette deuxième partie d'émission. La machine à remonter le temps sur Radio Crapone. À l'instant, il y avait bien sûr les Beatles avec George Harrison en particulier qui avait composé cette chanson pour l'album Abbey Road. Et on va débuter ces années 70 avec quelqu'un qui nous rend visite tout de suite dans notre machine à remonter le temps. Mais en fait, il vient pour nous dire qu'il s'en va. Ça, c'est bizarre quand même. Hein, il est venu nous dire qu'il s'en allait. Autrement dit, je suis venu te dire que je m'en vais. C'est bien sûr Serge Gainsbourg.

Maxime Le Forestier, les années 70, incontournable bien sûr de ces années-là, le folk singer. Alors, bah oui, le titre de cette chanson, il ne le prononce pas bien sûr dans la chanson, c'est Éducation sentimentale, cette chanson de Maxime Le Forestier. Et bien voilà, nous sommes au cœur des années 70, dans la machine à remonter le temps. Et là, on va retrouver également quelqu'un qui débute, on peut dire, à cette époque-là. Il nous propose des vacances au bord de la mer. C'est Michel Jonas. Chanson nostalgique s'il en est.

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Et oui, tout l'univers déjà de Bernard Lavilliers dans ses toutes premières années, là en 76, avec un titre, la première version des Barbares. Voilà, c'était l'univers de Lavilliers qui semblait vouloir sortir de sa ville, sortir de Saint-Étienne. Ben, c'est vrai qu'il est sorti après. Hein. Il nous a ramené des albums d'un peu partout dans le monde, surtout en Amérique du Sud d'ailleurs. Hein. Voilà, Bernard Lavilliers toujours sur scène, toujours là, bien sûr, et qui a sorti dernièrement un album acoustique de ses titres. La suite de la musique, les années 70 dans la machine à remonter le temps, pendant que eh bien, Bernard Lavilliers chantait les Barbares et errait dans les couloirs de Geoffroy Guichard, eh bien, il aurait peut-être bien aimé être du côté de la Californie, à côté du groupe Les Eagles. On retrouve en 76, extrait de cet album, bien sûr culte, Hotel California, Life in the Fast Lane, Les Eagles, millésime 1976.

Voilà, vous avez reconnu le style, bien sûr, du groupe ABBA en cette fin des années 70. C'était un petit peu après Waterloo, et à l'époque, il y avait Aïdou également. C'était SOS en les années 70, avec en 1978, tout de suite, eh bien, ils n'ont pas fait beaucoup de 45 tours, en tout cas, qui ont atteint le sommet des charts, comme on dit, mais là, ils avaient marqué le coup en 1978, on entendait ça partout, sur les ondes, sur les radios FM, les Motors avec Airport.

0: Paul Naref en 78, une simple mélodie.
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à Allègre, au centre Georges Sand. On vous propose le vendredi 14 août à 20h30 le film Le garçon qui faisait danser les collines. Vous pouvez donc retrouver ce film à Allègre, au centre Georges Sand, le vendredi 14 août à 20h30. Le garçon qui faisait danser les collines. C'était le coup de cœur de beaucoup de festivals. L'écran.

0: À Tirange, on vous propose un concert de musique classique. L'association de sauvegarde du patrimoine tirangeois vous propose le dimanche 16 août à 17h en l'église de Tirange avec Pierre Astor et Étienne Perrine au violon, qui uniront leurs talents dans un programme consacré notamment à Jean-Sébastien Bach, avec des sonates et concertos pour violon et clavier. Donc retrouvez Pierre Astor à l'orgue et Étienne Perrine au violon. L'entrée est de 10 euros, c'est gratuit pour les enfants de moins de 10 ans. Tout au long du concert, les œuvres seront présentées et expliquées afin de permettre à chacun de mieux les apprécier.
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À Saint-Pal de Chalencon, eh bien, les amis de Saint-Pal vous proposent le mardi 18 août une visite du bourg historique de Saint-Pal de Chalencon, petite cité de caractère. Les participants pourront découvrir les ruelles médiévales, le château et l'église en écoutant l'incontournable Olivier Braconneau qui livrera des anecdotes relatant la vie passée. Départ de la place des Cannes à 9h. Durée de la visite entre 2h30 et 3h, 4 euros par personne. L'inscription est obligatoire au 04 71 66 19 53 ou 04 71 61 50 74. 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

0: Eh bien, bonjour à toutes et à tous, bienvenue sur Radio Craponne pour ce réveil matin. Nous sommes aujourd'hui le vendredi 14 août et l'on fête les Évrards. Alors dans cette émission, dans quelques instants, bien sûr, vous aurez votre horoscope suivi de votre programme TV, les infos à 7h30, la météo à 8h, alors une météo qui va être un petit peu en dents de scie, on risque d'avoir des orages. Mais comme ça va être toujours très très chaud, par contre, il va faire très très chaud. Mais il y aura un petit risque d'orage, peut-être plutôt à partir de demain, où là, on devrait être dans un régime avec quelques averses, mais les températures resteront très chaudes, au moins jusqu'à samedi, dimanche, on aura une petite baisse, ce qui sera pas mal. Des annonces, de la chanson, on est ensemble jusqu'à 8h30. Je vous propose tout de suite votre horoscope du jour et bienvenue à vous.
1: Bonjour à tous, nous fêtons Évrard aujourd'hui. Alors, quoi de neuf du côté des astres ?
2: Bélier, n'hésitez pas à faire un bilan de vos amitiés et à récompenser ceux qui sont toujours là pour vous.
1: Taureau, Cupidon vous accompagnera toute la journée, alors profitez-en au maximum.
2: Les Gémeaux, que d'énergie, vous montrerez de quoi vous êtes capable.
1: Cancer, mettre les bouchées doubles, c'est bien, mais gardez-vous quand même du temps pour souffler un peu.
2: Lion, vous avancez seul, vous ne pourrez pas compter sur le soutien de certaines personnes.
1: Vierge, côté carrière, vous devrez peut-être faire des concessions, soyez attentif à cela.
2: Balance, vous êtes en quête de dépaysement, et oui, besoin de bouger, de voyager.
1: Scorpion, si vous voulez rester efficace, n'ayez pas peur d'innover.
2: Les Sagittaires, les bonnes idées ne manqueront pas et le plus difficile sera de les mettre en application.
1: Capricorne, maîtrisez vos réactions.
2: Verseau, un problème du passé sera à résoudre aujourd'hui. Vous pourrez compter quand même sur le soutien d'une personne si besoin.
1: Enfin, Poisson, au travail, soyez organisés, concentrés et vous réussirez. Bonne journée à tous, à demain pour un nouvel horoscope.
0: Voilà, tout de suite votre programme TV. Sur TF1, c'est Une famille en or, c'est un divertissement. Sur France 2, Capitaine Marlowe. Sur France 3, on est toujours dans les championnats d'Europe d'athlétisme. C'est la cinquième journée. Sur Canal Plus, un film, L'Infiltré. Sur France 5, Les routes de l'impossible. On va en Colombie, là. Sur M6, le film La chambre des merveilles. Sur Arte, la série Meurtre à Sandam. Sur LCP, Les Sentinelles de l'oubli, un documentaire. Sur W9, un magazine Enquête d'action. Sur TMC, un film Christ Off, une comédie. Sur T18, un magazine M comme maison. Sur Nouveau 19, un documentaire 1944. Le Havre sous les bombes alliées, le calvaire du Havre. Ces stars animaux adoptés. Gulli, c'est un film avec Lucky Luke, La balade des Dalton. TF1 série film Panda, une série. L'équipe 21, French Mécanique, Restauration et Exportation. Sur Sister, La légende du dragon, c'est un film fantastique. Sur RMC, Découverte la 75, sur la route du viaduc de Millau. Et RMC Story, J'irai dormir chez les Gaulois. Donc Antoine de Maxini qui va se balader dans rencontrer les marginaux, les villageois et les montagnards. Voilà. Eh bien, on va commencer notre programme musical avec. Alors, c'est pas Évrard, hein, c'est Gaston Ouvrard, mais je trouve cette chanson très marrante pour débuter cette matinée, et c'est donc, vous savez, je ne suis pas bien portant. Eh oui, il a mal partout, là, le gamin. C'est parti.
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Eh bien, vous le retrouverez ce soir dans le cadre des soirées jazz à la guinguette du cirque, puisqu'il sera là pour justement vous faire découvrir ce qu'on vient d'écouter. Là, c'est son dernier clip, mais même son premier, je crois. Est-ce un pur hasard ou pas? Plus tout le reste, bien sûr, avec saxo, guitare, chant. C'est à partir de 20h30 à la guinguette du cirque. Mais pour l'instant, il n'est pas question de guinguette, il est question des infos. Et on va se retrouver tout de suite pour les premières infos. Non, sans vous avoir souhaité, bien sûr, la bienvenue. Voici les infos.

0: Bonjour, bienvenue à toutes et à tous sur Radio Craponne. Bonjour, bienvenue à toutes et à tous sur Radio Craponne pour ces infos avec notre partenaire La Tribune, Le Progrès. Aujourd'hui, nous sommes donc le jeudi 14 août, on fête les Évrards. Dans votre quotidien du jour, La Tribune, Le Progrès. Justice, ils volent pour plus de 900 euros de chewing-gum dans les supermarchés d'Issingeaux. En Haute-Loire, ils ont vécu l'éclipse solaire en Espagne et en famille. Recoule un bar avant de rouvrir la discothèque des Cimes. À Recoule, bien sûr. Tense, pénitent blanc, une confrérie au service des autres. Et puis, ASS Clermont-Ferrand, à 20h45, les Verts de retour à domicile sans les copes. Et ouais, ils ont qu'à faire plus les imbéciles. Et ça continuera. Un espace, le grand saut dans le vide de Sophie Adeno, qui est une Française qui va partir dans l'espace. Et puis les incendies suscitent des vocations. On apprend la solidarité. Santé, j'ai croisé l'éclipse par hasard aux urgences, le revers du spectacle. Climat, le pic de chaleur se déplace à l'est. Et puis culture au cinéma, un été rayonnant, alors ça s'explique un peu parce qu'ils sont climatisés, donc les gens, ils vont au cinéma, n'est-ce pas? Diplomatie, il courit, Poutine défie le Japon, alors lui, il n'en est pas une près. Témoignage, je dois prouver que je suis bien la mère de mon enfant. Eh ben voilà. Et puis moto, de la route à la piste avec un bagueur, Harley Davidson. Eh oui, hein, c'est... Mythique, hein, c'est Harley Davidson, des performances impressionnantes. On va à Recoule, ici je veux que ça bringue. Il lance un bar avant de rouvrir les Cimes. Je suis à Recoule, je ne suis pas là pour flamber avec un carré VIP. C'est ce que déclare Léon Fort, qui est le neveu de celui qui avait créé cela il y a bien longtemps. Parce qu'on avait eu la chance de voir Johnny Hallyday, hein. À l'époque, ça tournait plein fer. Loire-Haute-Loire, une étude pour aider les propriétaires à favoriser la production de lentilles. Et samedi, de fête au col du Béal à Saint-Sauvin, lorsqu'il y aura beaucoup de myrtilles. On ne sait pas. Société Mouvement de Grève des Pompiers, on est au bout du système. Haute-Loire, le sous-préfet d'Issingeaux quitte ses fonctions. Il s'agit d'Alban Barry Benamram. Issingeaux, c'était pour donner aux enfants, ils volent pour 900 euros de chewing-gum. Dans le Rhône, cambriolage sur le tournage d'un film Netflix, une partie du butin retrouvée, le suspect arrêté. Dans le Rhône, une batterie d'ordinateur explose dans le train, les bons gestes pour l'éviter. Puis on nous dit de plus en plus d'incidents en avion. Alors, en avion, c'est un peu plus dangereux hein, quand même. Attends, pénitent blanc, notre rôle est d'être au service des autres sans distinction. Dans la Loire, intelligence artificielle, images satellites, des contrôles humiliants pour les maraîchers. J'avais planté 4000 choux pour l'hiver, il n'y aura aucune récolte. C'est ce que déclare Paul Bertin, maraîcher à Montchat. En Haute-Loire, un projet d'antenne de téléphonie soulève les inquiétudes. Bah ouais, comme toujours. Métropole de Lyon, aéroport de Lyon, week-end perturbé en vue chez EasyJet. Issingeaux, pourquoi ces logements bénéficient d'une surveillance accrue l'été? À Montfaucon-en-Velay, près de 150 exposants à la brocante ancestrale. Le Chambon-sur-Lignon, il a parcouru 1000 km pour l'éclipse solaire totale avec sa famille. Ouais, bon. En 1999, ma fille était allée dans le nord de la France pour l'éclipse. Elle est aussi allée en Caroline du Sud aux États-Unis en 2016. Ouais, il faut quand même certains moyens. Le Chambon-Saignon, le philosophe Paul Ricoeur, au cœur d'une conférence. Et puis à Monistrol-sur-Loire, un match de gala organisé par le club de handball du Monteil. Nous voulons que cet événement se déroule annuellement. Xavier Mouchot, coprésident de l'US Monteil. Alors, à Saint-Didier-en-Velay, c'est incroyable de voir ça. En vrai, l'éclipse solaire a émerveillé les habitants ce mercredi soir. Boisset, des personnages en aquarelle et en bronze, ces deux artistes présentent leur exposition commune. Au Puy-en-Velay, ce pin-pono a obtenu une distinction aux éditions des musées et de la culture. Il s'agit de Christian Claes. À Roche-Araignée, le concours de pétanque de la boule du château fait son tour ce lundi. Carrière, le village de Monédère en fête ce samedi. Craponne-sur-Arzon, des QR codes sur les lieux emblématiques de la commune pour découvrir leur histoire. On poursuit toujours dans ces infos en parlant maintenant. Eh bien, on va parler de quoi? De quoi vais-je vous parler? Eh bien, de football, bien sûr. Ligue 2, les Verts en quête du plein dans un stade à moitié vide, oui, puisque les copes sont interdits. Quattro veut mettre le vestiaire aux Français. De l'ASS à Boss du Clermont Foot, le destin tracé de Stéphane Tessier. Et puis les Pono, eh bien les Pono se déplacent pour aller jouer à Versailles. Ce championnat demande l'intensité constante, c'est la grosse différence par rapport à l'étage en dessous, c'est ce que déclare Michael Fati, attaquant du Puy-en-Velay FC, lui qui a déjà marqué son premier but. On va d'ailleurs l'écouter. Et il dit, c'est une fierté d'être passé par ces divisions-là. On le retrouve tout de suite, Michael Fati, pour nous parler de ce match.
1: Match fermé, un match dur aussi athlétiquement, parce que Versailles, c'est une équipe qui a beaucoup de qualités techniques, mais qui met beaucoup d'intensité aussi. Donc, ça ne va pas être un match simple. J'ai envie de dire qu'il n'y a pas de match facile de toute façon dans le championnat, mais Versailles est une équipe qui prétend à de plus grandes ambitions. Donc, je pense que ça va être un match costaud, tout en sachant qu'ils ont perdu leur premier match. Donc, leur première à domicile, ils vont vouloir très certainement se rattraper. Donc, voilà, il y a beaucoup de qualités en face, que ce soit technique, athlétique, au niveau de l'intensité. Donc, ça va être un match très, très, très compliqué.
2: Et tout à l'heure.
0: Voilà, donc, on espère qu'il marquera. Encore beaucoup de buts. Et puis, bien sûr, on va écouter maintenant l'entraîneur Stéphane Dieff qui s'attend à un match compliqué face à une belle équipe.
2: Quelle opposition en face?
3: Beaucoup d'énergie, beaucoup de qualité technique, des joueurs qui connaissent bien le niveau et pour certains même qui ont découvert celui du dessus. Ça va être un gros match. Ils en ont livré un gros à La Roche, qui a finalement basculé contre eux. Mais évidemment que Versailles est une belle opposition, une très belle opposition, avec pas mal d'ambition. Donc, une fois de plus, et comme souvent cette saison, on fera partie des petits. Et comme à chaque fois, on se devra d'essayer de combattre du mieux possible pour prendre des points face à des concurrents sérieux à la montée.
0: Voilà, eh bien, réponse ce soir, puisque ils vont jouer à 19h. On poursuit toujours en parlant des championnats d'Europe et de natation. Léo Marchand prêt à décoller. Dans les championnats d'Europe, l'argent pour Finot, Bonin en bronze. Et puis on nous dit que Barthez fait son retour avec les Bleus. Eh bien, on va voir tout ça. Zizou, Barthez, c'est l'arrière-garde hein, qui revient aux affaires. Alors, le Football Club Larzon organise son bal pour la Vogue. Ce vendredi 14 août et ce samedi 15 août, les deux bals débuteront à 22h et finiront à 3h. Ce 14 août, du côté de Saint-Julien-d'Ans, Eh bien, on vous propose au centre de vacances à Saint-Jean-de-Lens, des jeunes âgés de 10 à 15 ans vont vous présenter le fruit de leur travail au cours de deux séances publiques. La première a eu lieu hier, la deuxième, mais c'est aujourd'hui 14 août au Gîte Vival à 20h. Le spectacle est tout public à partir de 8 ans. Le titre, La nuit du chien blanc. Dure 1h30, théâtre, chansons et marionnettes. Allons encourager ces jeunes. Là, une petite nouveauté, puisque les puces craponnaises, d'habitude, c'est seulement le matin. Eh bien, ce 16 août, ça sera de 9h à 18h. Donc, vous êtes invités au Parc des Étoiles pour sa première journée entière des puces. Il y aura, bien sûr, buvette, petite restauration, frites, grillades, crêpes, etc., etc. L'entrée est gratuite. Là, on va à la boutique Artisan à Craponne, une boutique de créateurs qui est située en haut du boulevard du Nord. Eh bien, jusqu'au 15 août, vous pourrez discuter avec Élise Leroy, Yaro, Cyanotype, tableaux, bijoux et objets décoratifs. C'est tout ce qu'elle va vous proposer et vous pourrez en parler avec elle. Aujourd'hui, vendredi 14 août, à 16h, à la scène ouverte de Craponne, Louis Boulon, un clown. On nous dit que c'est pour le jeune public. Qu'est-ce que j'ai encore? Ah oui, à l'auditorium de la Chaise-Dieu, ce vendredi 14 août, à 17h, blues, gospel, standard, chant des États-Unis avec Swing and Blush, un trio vocal, Mylène Bourbeau, soprano, Marine Lafdal-Franc, mezzo-soprano, et Aurore Bouston, alto, entrée 14 euros, tarif réduit 8 euros. Et puis on danse ce dimanche 16 août à l'air du temps, à Saint-Christophe-sur-Dolaison, c'est à côté du bowling, ben vous danserez avec Noël Michel. Là, on va à Boisset, où vous pourrez voir jusqu'au 16 août, donc Anne Lordet, encre aquarelle, Douada Ouedraogo, sculpteur burkinabé. Et ce 15 août, il y a un concert avec la chorale de Vauchette à 16h30 devant la chapelle Saint-Roch. Et bien justement, je vous en ai déjà parlé un petit peu, on reparle ce fin de journée, puisqu'à 20h30, vous pourrez écouter dans les cadres des soirées jazz à la guinguette du cirque, De Verjac, duo guitare saxois, qui viennent sortir son premier clip. Et dimanche, vous pourrez danser dans le cadre des après-midi musettes à partir de 15h avec Fredo et Pierrot. Ces deux soirées sont au prix de 10 euros. Et si vous avez envie de manger, eh bien, il y a un repas grenouille, mais là, il est simplement sur réservation 07 46 11 87 31. Les places sont limitées hein, quand même. Et il y a de la friture également. Puis une petite restauration rapide. Enfin, il y a tout ce qu'il faut pour se restaurer. Ce vendredi 14 août au centre Georges Sand, eh bien, on vous propose à 20h30 le garçon qui faisait danser les collines. Et puis ce vendredi 14 août, le café associatif Le Colibri. C'est à Saint-Germain-l'Aime, c'est un bal trad, initiation à 20h30, bal sur parquet, l'entrée, le prix est libre. Au cinéma, eh bien au Quai des Arts, ce mardi 18 août à 17h, vous pourrez voir la comédie de l'année de la Comédie Française. C'est une séance avec sous-titrage pour sourds et malentendants. Alors, toujours au Quai des Arts, ce 14 août à 14h30 sous le ciel de Kyoto, à 17h30 La fille dans les nuages et à 20h30 The Last Viking. La tendance météo, ben la tendance météo, hein, on va encore avoir chaud. Puisqu'il y aura encore des températures très élevées, on devrait être épargné normalement par les orages, mais ça on ne sait pas trop. Hier, il est tombé quelques gouttes, j'ai fait 10 minutes d'orage, puis voilà, puis ça passe. Bon, on verra ça. 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Le 10 doit reprendre sa marche en avant et lutter pour la victoire avec le 13 en forme et en plein sur sa distance. 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Attention au 3. Radio Crapaud, la tribune Le Progrès vous ont proposé ces informations. Jean-Pierre vous les a présentées. Je vous souhaite à toutes et à tous une excellente journée à l'écoute de notre station.

0: Nous allons voyager dans le temps, les années 60.
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À Chamalières-sur-Loire, le 15 août de 8h à 19h, c'est un vide-grenier. Alors vous buvettes sur place, bien sûr. C'est avec Chamalières Animation. Information et inscription par téléphone Chamalières Animation au 06 86 08 06 33. Vide-grenier à Chamalières-sur-Loire le 15 août de 18h, de 8h à 18h sur les bords de la Loire.

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Et bien tout de suite, il est temps de retrouver le bulletin météo sur Radio Craponne. Voici donc votre bulletin météo. Alors vous allez voir qu'il va y avoir quand même un petit peu un changement de temps. Surtout en début de semaine, on retrouve ça tout de suite. Donc, pour ce bulletin météo.

0: Attention, aujourd'hui et demain, le département de la Haute-Loire est en vigilance jaune pour les phénomènes orages et canicules. Aujourd'hui, on observait à 6 heures, au Puy-Jadrac, température de 19 degrés. À Brioude, température de 17 degrés, vent de secteur est-sud-est soufflant jusqu'à 10 km par heure. Aux Estables, température de 19 degrés. Pour aujourd'hui, vendredi 14, après un début de journée assez bien ensoleillé, des orages se forment dans le bassin du Puy-en-Velay, dans la vallée de la Loire ainsi que sur le relief de la fin de matinée. L'après-midi, les orages persistent. Des petites averses peuvent également se produire partout. Le temps s'améliore en fin de journée. En cours d'après-midi, vent devenant généralement modéré, puis atténuation. Température maximale sur le relief de 29 à 32 degrés, comprise entre 35 et 37 degrés dans les plaines et les vallées. Ces températures sont localement très au-dessus des valeurs normalement observées.
1: Pour la nuit prochaine, la soirée débute sous un ciel largement dégagé. Les nuages se font progressivement plus nombreux, même s'il ne s'agit souvent que d'un voile élevé. En début de nuit, vent de sud-sud-est modéré, sur le Vivarais, atténuation ensuite. Température minimale, comprise entre 14 et 17 degrés, et 18 degrés dans le Livadois. Pour demain samedi 15 en journée et la nuit suivante, le début de matinée est calme. Le ciel est assez dégagé. Mais, avant midi, des nuages menaçants se forment. Des orages éclatent. En fin de journée, le temps redevient sec, avec nuages et éclaircies qui se succèdent. Pour la nuit, le temps est sec. Les nuages sont nombreux en soirée, mais les éclaircies deviennent de plus en plus belles. Rapidement, la nuit devient assez bien étoilée. En milieu

0: Le temps est majoritairement sec, même si quelques averses sont possibles en première partie de nuit, dans le bassin du Puy-en-Velay ainsi que dans la vallée de la Loire. Les quelques nuages, déjà discrets en soirée, se dissipent rapidement. Les plus forts cumuls de pluie peuvent avoisiner 10 mm dans la vallée de la Loire. Vent variable, faible. Température maximale pour le jour, sur le relief entre 26 et 28 degrés. Entre 31 et 32 degrés dans les plaines et les vallées. Température minimale pour la nuit suivante, entre 13 et 15 degrés et 17 degrés dans le Livradois. Pour la journée de lundi 17, le ciel est souvent bien nuageux avec un risque d'averse, localisé à partir de la mi-journée. Vent modéré, de nord à nord-ouest. Température maximale, sur le relief de 21 à 23 degrés. 26 degrés dans les plaines et les vallées. Tendance pour les jours suivants. Pour mardi 18 et mercredi 19, soleil et ciel bleu prédominent. Vent modéré dans le Velay, de nord mardi en matinée et jusqu'à la mi-journée, et d'ouest-sud-ouest, mercredi après-midi et jusqu'en début de nuit. Température minimale, sur le relief comprise entre 10 et 13 degrés, comprise entre 12 et 15 degrés dans les plaines et les vallées. Température maximale, sur le relief de 25 à 28 degrés, voisine de 31 degrés dans les plaines et les vallées. Pour jeudi 20 et vendredi 21, éclaircies prédominantes. Risque de pluie et d'orage de jeudi matin jusqu'en fin de journée et de vendredi à la mi-journée jusqu'en fin de journée. Vent modéré sur le relief, d'ouest jusqu'à la mi-journée de jeudi, et de nord-nord-ouest, vendredi en matinée jusqu'à la mi-journée. Température minimale, de 10 à 13 degrés et 14 degrés dans le Livradois. Température maximale, sur le relief entre 20 et 23 degrés. Proche de 25 degrés dans les plaines et les vallées. Pour samedi 22 et dimanche 23, temps plutôt ensoleillé, en dépit de quelques passages nuageux. Risque de pluie ou d'averse de samedi matin jusqu'en fin de journée et de dimanche matin jusqu'en fin de journée. Vent modéré, de sud à sud-ouest. Température minimale, stationnaire. Température maximale, sans changement significatif. Pour la période du lundi 17 août au jeudi 20 août, l'indice de confiance de la prévision est de 2 sur 5. Météo France vous remercie de votre...
1: Bonjour, bienvenue à toutes et à tous sur Radio Craponne pour ces infos avec notre partenaire La Tribune, Le Progrès. Aujourd'hui, nous sommes donc le jeudi 14 août, on fête les Évrards. Dans votre quotidien du jour, La Tribune, Le Progrès, justice, ils volent pour plus de 900 euros de chewing-gum dans les supermarchés d'Issingeau. En Haute-Loire, ils ont vécu l'éclipse solaire en Espagne et en famille. Recoule un bar avant de rouvrir la discothèque des Cimes. À Recoule, bien sûr. Temps pénitent blanc, une confrérie au service des autres. Et puis, ASS Clermont-Ferrand, à 20h45, les Verts de retour à domicile sans les copes. Et ouais, ils ont qu'à faire plus les imbéciles. Et ça continuera. Espace, le grand saut dans le vide de Sophie Adeno, qui est une Française qui va partir dans l'espace. Et puis les incendies suscitent des vocations. On apprend la solidarité. Santé, j'ai croisé l'éclipse par hasard aux urgences, le revers du spectacle. Climat, le pic de chaleur se déplace à l'est. Et puis culture, au cinéma, un été rayonnant. Alors ça s'explique un peu parce qu'ils sont climatisés, donc les gens, ils vont au cinéma, n'est-ce pas? Toujours diplomatie, il courit, Poutine défie le Japon. Alors lui, il n'en est pas une près. Témoignage, je dois prouver que je suis bien la mère de mon enfant. Eh ben voilà. Et puis moto, de la route à la piste avec un bagueur, Harley Davidson. Eh oui, hein, c'est mythique, hein, c'est Harley Davidson. Des performances impressionnantes. On va à Recoule, ici je veux que ça bringue. Il lance un bar avant de rouvrir les Cimes. Je suis à Recoule, je ne suis pas là pour flamber avec un carré VIP. C'est ce que déclare Léon Fort, qui est le neveu de celui qui avait créé cela il y a bien longtemps. Parce qu'on avait eu la chance de voir Johnny Hallyday. Hein. À l'époque, ça tournait plein fer. Loire-Haute-Loire, une étude pour aider les propriétaires à favoriser la production de lentilles, et samedi, de fête au col du Béal à Saint-Sauvin, lorsqu'il y aura beaucoup de myrtilles, on ne sait pas. Société

0: mouvement de grève des pompiers, on est au bout du système. Autrement, le sous-préfet dit Saint-Jean quitte ses fonctions. Il s'agit d'Alban Barry Benamram. Saint-Jean, c'était pour donner aux enfants. Ils volent pour 900 euros de chewing-gum. Dans le Rhône, cambriolage sur le tournage d'un film Netflix. Une partie du butin retrouvée, le suspect arrêté. Dans le Rhône, une batterie d'ordinateurs explose dans le train. Les bons gestes pour l'éviter. Puis on nous dit de plus en plus d'incidents en avion. Alors, en avion, c'est un peu plus dangereux hein, quand même. Attends, ce pénitent blanc, notre rôle est d'être au service des autres sans distinction. Dans la Loire, intelligence artificielle, images satellites, des contrôles humiliants pour les maraîchers. J'avais planté 4000 choux pour l'hiver, il n'y aura aucune récolte. C'est ce que déclare Paul Bertin, maraîcher à Montchat. En Haute-Loire, un projet d'antenne de téléphonie soulève les inquiétudes. Bah ouais, comme toujours. Métropole de Lyon, aéroport de Lyon, week-end perturbé en vue chez EasyJet. Saint-Jean, pourquoi ces logements bénéficient d'une surveillance accrue l'été? À Montfaucon-en-Velay, près de 150 exposants à la brocante ancestrale. Le Chambon-sur-Lignon, il a parcouru 1000 km pour l'éclipse solaire totale avec sa famille. Ouais, bon. En 1999, ma fille était allée dans le nord de la France pour l'éclipse. Elle est aussi allée en Caroline du Sud aux États-Unis en 2016. Ouais, il faut quand même certains moyens. Le Chambon-sur-Lignon, le philosophe Paul Ricoeur au cœur d'une conférence. Et puis à Monistrol-sur-Loire, un match de gala organisé par le club de handball du Monteil. Nous voulons que cet événement se déroule annuellement. Xavier Mouchot, coprésident de l'US Monteil. Alors, à Saint-Didier-en-Velay, c'est incroyable de voir ça. En vrai, l'éclipse solaire a émerveillé les habitants ce mercredi soir. Boisset, des personnages en aquarelle et en bronze, ces deux artistes présentent leur exposition commune. Au Puy-en-Velay, ce pain-de-ponneau a obtenu une distinction aux éditions des musées et de la culture. Il s'agit de Christian Kless. À Roche-Araignée, le concours de pétanque de la boule du château fait son tour ce lundi. Carrière, le village de Monéder en fête ce samedi. Craponne-sur-Arzon, des QR codes sur les lieux emblématiques de la commune pour découvrir leur histoire. On poursuit toujours dans ces infos en parlant maintenant. Eh bien, on va parler de quoi? De quoi vais-je vous parler? Eh bien, de football, bien sûr. Ligue 2, les Verts en quête du plein. Dans un stade à moitié vide, oui, puisque les copes sont interdits. Quatre veut mettre le vestiaire aux Français. De l'ASS à Boss du Clermont Foot, le destin tracé de Stéphane Tessier. Et puis les Poneaux, eh bien les Poneaux se déplacent pour aller jouer à Versailles. Ce championnat demande l'intensité constante, c'est la grosse différence par rapport à l'étage en dessous, c'est ce que déclare Michael Fati, attaquant du Puy-en-Velay FC, lui qui a déjà marqué son premier but. On va d'ailleurs l'écouter et il dit « c'est une fierté d'être passé par ces divisions-là ». On le retrouve tout de suite, donc Michael Fati, pour nous parler de ce match.
1: Match fermé, un match dur aussi athlétiquement, parce que Versailles, c'est une équipe qui a beaucoup de qualité technique, mais qui met beaucoup d'intensité aussi, donc ça ne va pas être un match simple. J'ai envie de dire qu'il n'y a pas de match facile de toute façon dans le championnat, mais Versailles est une équipe qui prétend à de plus grandes ambitions, donc je pense que ça va être un match costaud, tout en sachant qu'ils ont perdu leur premier match, donc leur première à domicile, ils vont vouloir très certainement se rattraper. Donc voilà, il y a beaucoup de qualités en face, que ce soit technique, athlétique, au niveau de l'intensité. Donc ça va être un match très, très, très compliqué.
2: Et tout à l'heure.
0: Voilà, donc on espère qu'il marquera encore beaucoup de buts. Et puis bien sûr, on va écouter maintenant l'entraîneur Stéphane Dieff qui s'attend à un match compliqué face à une belle équipe.
2: Quelle opposition en face ?
3: Beaucoup d'énergie, beaucoup de qualité technique, des joueurs qui connaissent bien le niveau et pour certains même qui ont découvert celui du dessus. Ça va être un gros match. Ils en ont livré un gros à La Roche, qui a finalement basculé contre eux. Mais évidemment que Versailles est une belle opposition, une très belle opposition, avec pas mal d'ambition. Donc une fois de plus, et comme souvent cette saison, on fera partie des petits. Et comme à chaque fois, on se devra d'essayer de combattre du mieux possible pour prendre des points face à des concurrents sérieux à monter.
0: Voilà, et eh bien, réponse ce soir, puisque ils vont jouer à 19h. On poursuit toujours en parlant des championnats d'Europe et de natation. Léo Marchand prêt à décoller. Dans les championnats d'Europe, l'argent pour Finot, Bonin en bronze. Et puis on nous dit que Barthez fait son retour avec les Bleus. Eh bien, on va voir tout ça. Zizou, Barthez, c'est l'arrière-garde hein, qui revient aux affaires. Alors, le Football Club Larzon organise son bal pour la Vogue. Ce vendredi 14 août et ce samedi 15 août, les deux bals débuteront à 22h et finiront à 3h. Ce 14 août du côté de Saint-Julien-d'Ans, eh bien, on vous propose au centre de vacances à Saint-Julien-d'Ans, des jeunes âgés de 10 à 15 ans vont vous présenter le fruit de leur travail au cours de deux séances publiques. La première a eu lieu hier, la deuxième, mais c'est aujourd'hui 14 août au Gîte Vival à 20h. Le spectacle est tout public à partir de 8 ans, le titre « La nuit du chien blanc ». Durée 1h30, théâtre, chansons et marionnettes. Allons encourager ces jeunes. Là, une petite nouveauté, puisque les puces craponaises, d'habitude, c'est seulement le matin. Eh bien, ce 16 août, ça sera de 9h à 18h. Donc, vous êtes invités au Parc des Étoiles pour sa première journée entière des puces. Il y aura bien sûr buvette, petite restauration, frites, grillades, crêpes, etc., etc. L'entrée est gratuite. Là, on va à la boutique Artisan à Craponne, une boutique de créateurs qui est située en haut du boulevard du Nord. Eh bien, jusqu'au 15 août, vous pourrez discuter avec Élise Leroy, Yaro, Cyanotype, tableaux, bijoux et objets décoratifs. C'est tout ce qu'elle va vous proposer et vous pourrez en parler avec elle. Aujourd'hui, vendredi 14 août, à 16h, à la scène ouverte de Craponne, Louis Boulon, un clown. On nous dit que c'est pour le jeune public. Qu'est-ce que j'ai encore ? Ah oui, à l'auditorium de la Chaise-Dieu, ce vendredi 14 août, à 17h, blues, gospel, standard, chant des États-Unis avec Swing and Blush, un trio vocal, Mylène Bourbeau, soprano, Marine Lafdal-Franc, mezzo-soprano, et Aurore Bouston, alto, entrée 14 euros, tarif réduit 8 euros. Et puis on danse donc ce dimanche 16 août à l'air du temps, à Saint-Christophe-sur-Dolaison, c'est à côté du bowling, et ben vous danserez avec Noël Michel. Là, on va à Boisset, où vous pourrez voir jusqu'au 16 août, donc Anne Lordet, Ancré Aquarelle, Douada Ouedraogo, sculpteur burkinabé, Et ce 15 août, il y a un concert avec la chorale de Vauchette à 16h30 devant la chapelle Saint-Roch. Et bien justement, j'en ai déjà parlé un petit peu, on reparle ce fin de journée, puisqu'à 20h30, vous pourrez écouter dans les cadres des soirées jazz à la guinguette du cirque de Verjac, duo guitare sax voix, qui vient de sortir son premier clip. Et dimanche, vous pourrez danser dans le cadre des après-midi musettes à partir de 15h avec Fredo et Pierrot. Ces deux soirées sont au prix de 10€. Et si vous avez envie de manger, eh bien, il y a un repas grenouille, mais là, il est simplement sur réservation 07 46 11 87 31. Les places sont limitées hein, quand même, et il y a de la friture également, puis une petite restauration rapide, enfin il y a tout ce qu'il faut pour se restaurer. Ce vendredi 14 août au centre Georges Sand, eh bien, on vous propose à 20h30 le garçon qui faisait danser les collines. Et puis ce vendredi 14 août, le café associatif Le Colibri, c'est à Saint-Germain-l'Aime, c'est un bal trad, initiation à 20h30, bal sur parquet, l'entrée, le prix est libre. Au cinéma, eh bien au Quai des Arts, ce mardi 18 août à 17h, vous pourrez voir la comédie de l'année de la Comédie Française. C'est une séance avec sous-titrage pour sourds et malentendants. Alors, toujours au Quai des Arts, ce 14 août à 14h30 sous le ciel de Kyoto, à 17h30 La fille dans les nuages et à 20h30 The Last Viking. La tendance météo, on va encore avoir chaud, puisqu'il y aura encore des températures très élevées. On devrait être épargné normalement par les orages, mais ça on ne sait pas trop hier. Il est tombé quelques gouttes, il a fait 10 minutes d'orage, puis voilà, puis ça passe. Bon, on verra ça. 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Attention au 3. 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Jean-Pierre vous les a présentées. Je vous souhaite à toutes et à tous une excellente journée. 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

Voilà, eh bien Jean-Pierre, ses amis, que vous retrouverez pour clôturer cette belle saison le 28 août à la guinguette du cirque. Et on va s'écouter maintenant encore une petite chanson sympa, n'est-ce pas? On s'en lasse pas. Alors, qu'est-ce que je peux vous proposer maintenant? Il y a tellement hein, des choses. Tiens, un petit Perret, hein, c'est toujours très décontracté. Perret avec Marina.

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0: Eh bien, on termine cette émission avec nos amis les Baladins, le Café des Trois Colombes. Ils étaient présents à la guinguette du cirque. On a passé une belle soirée avec eux. Et avec Vladimir Jankovic, je vous souhaite à toutes et à tous une excellente journée, puis peut-être à ce soir pour une belle soirée jazz encore à la guinguette du cirque. Salut à toutes et à tous. Talent dans un programme consacré notamment à Jean-Sébastien Bach, avec des sonates et concertos pour violon et clavier. Donc retrouvez Pierre Astor à l'orgue et Étienne Perrine au violon. L'entrée de 10 euros, c'est gratuit pour les enfants de moins de 10 ans. Tout au long du concert, les œuvres seront présentées et expliquées afin de permettre à chacun de mieux les apprécier.
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Vous danserez à l'air du temps à Saint-Christophe sur Dolezon, près du bowling, avec l'air du temps. Et ce dimanche 16 août, à partir de 15h30, vous pourrez danser avec l'orchestre de Noël Michel. C'est l'air du temps à Saint-Christophe sur Dolezon, à côté du bowling. On danse ce dimanche 16 août à partir de 15h30 avec l'orchestre Noël Michel.

0: À Saint-Pal de Chalancon, eh bien, les amis de Saint-Pal vous proposent le mardi 18 août une visite du bourg historique de Saint-Pal de Chalancon, petite cité de caractère. Les participants pourront découvrir les ruelles médiévales, le château et l'église en écoutant l'incontournable Olivier Braconnot qui livrera des anecdotes relatant la vie passée. Départ de la place des Cannes à 9h. Durée de la visite en 2h30 et 3h, 4 euros par personne. L'inscription est obligatoire au 04 71 66 19 53 ou 04 71 61 50 74. C'est le mardi 18 août, la visite du bourg historique de Saint-Pal de Chalancon. Bonjour, bienvenue à toutes et à tous sur Radio Craponne pour ces infos avec notre partenaire La Tribune, Le Progrès. Aujourd'hui, nous sommes donc le jeudi 14 août, on fête les Évrards. Dans votre quotidien du jour, La Tribune, Le Progrès, justice, ils volent pour plus de 900 euros de chewing-gum dans les supermarchés d'Issaint-Jean. En Haute-Loire, ils ont vécu l'éclipse solaire en Espagne et en famille. Recoule un bar avant de rouvrir la discothèque des Cimes. À Recoule, bien sûr. Tense pénitent blanc, une confrérie au service des autres. Et puis, ASS Clermont-Ferrand, à 20h45. Les Verts de retour à domicile sans les copes. Et ouais, ils ont qu'à faire plus les imbéciles. Et ça continuera. Un espace, le grand saut dans le vide de Sophie Adeno, qui est une Française qui va partir dans l'espace. Et puis, les incendies suscitent des vocations. On apprend la solidarité. Santé, j'ai croisé l'éclipse par hasard aux urgences, le revers du spectacle. Climat, le pic de chaleur se déplace à l'est. Et puis culture, au cinéma, un été rayonnant. Alors ça s'explique un peu parce qu'ils sont climatisés, donc les gens, ils vont au cinéma, n'est-ce pas? Diplomatie, il courit, il Poutine défie le Japon. Alors lui, il n'en est pas une près. Témoignage, je dois prouver que je suis bien la mère de mon enfant. Eh ben voilà. Et puis moto, de la route à la piste avec un bagueur, Harley Davidson. Eh oui, hein, c'est mythique, hein, c'est Harley Davidson, des performances impressionnantes. On va à Recoule, ici je veux que ça bringue. Il lance un bar avant de rouvrir les Cimes. Je suis à Recoule, je ne suis pas là pour flamber avec un carré VIP. C'est ce que déclare Lernefort, qui est le neveu de celui qui avait créé cela il y a bien longtemps. Parce qu'on avait eu la chance de voir Johnny Hallyday. Hein. À l'époque, ça tournait plein fer. Loire-Haute-Loire, une étude pour aider les propriétaires à favoriser la production de lentilles. Et samedi, de fête au col du Béal à Saint-Sauvin, lorsqu'il y aura beaucoup de myrtilles. On ne sait pas. Société Mouvement de Grève des Pompiers, on est au bout du système. Haute-Loire, le sous-préfet d'Issaint-Jean quitte ses fonctions. Il s'agit d'Alban Barry Benamram. Issaint-Jean, c'était pour donner aux enfants. Ils volent pour 900 euros de chewing-gum. Dans le Rhône, cambriolage sur le tournage d'un film Netflix. Une partie du butin retrouvée, le suspect arrêté. Dans le Rhône, une batterie d'ordinateur explose dans le train. Les bons gestes pour l'éviter. Puis on nous dit de plus en plus d'incidents en avion. Alors, en avion, c'est un peu plus dangereux hein, quand même. Attends, pénitent blanc, notre rôle est d'être au service des autres sans distinction. Dans la Loire, intelligence artificielle, images satellites, des contrôles humiliants pour les maraîchers. J'avais planté 4000 choux pour l'hiver, il n'y aura aucune récolte. C'est ce que déclare Paul Bertin, maraîcher à Montchat. En Haute-Loire, un projet d'antenne de téléphonie soulève les inquiétudes. Bah ouais, comme toujours. Métropole de Lyon, aéroport de Lyon, week-end perturbé en vue chez EasyJet. Issaint-Jean, pourquoi ces logements bénéficient d'une surveillance accrue l'été? À Montfaucon-en-Velay, près de 150 exposants à la brocante ancestrale. Le Chambon-sur-Lignon, il a parcouru 1000 km pour l'éclipse solaire totale avec sa famille. Ouais, bon. En 1999, ma fille était allée dans le nord de la France pour l'éclipse. Elle est aussi allée en Caroline du Sud aux États-Unis en 2016. Ouais, il faut quand même certains moyens. Le chant enseignant le philosophe Paul Ricoeur au cœur d'une conférence. Et puis à Monistrol-sur-Loire, un match de gala organisé par le club de handball du Monteil. Nous voulons que cet événement se déroule annuellement. Xavier Mouchot, coprésident de l'US Monteil. Alors, à Saint-Didier-en-Velay, c'est incroyable de voir ça. En vrai, l'éclipse solaire a émerveillé les habitants ce mercredi soir. Boisset, des personnages en aquarelle et en bronze, ces deux artistes présentent leur exposition commune. Au Puy-en-Velay, ce pain-de-pono a obtenu une distinction aux éditions des musées et de la culture. Il s'agit de Christian Kless. À Roche-Araignée, le concours de pétanque de la boule du château fait son retour ce lundi. Carrière, le village de Monédère en fête ce samedi. Craponne-sur-Arzon, des QR codes sur les lieux emblématiques de la commune pour découvrir leur histoire. On poursuit toujours dans ces infos en parlant maintenant. Eh bien, on va parler de quoi ? De quoi vais-je vous parler ? Eh bien, de football, bien sûr. Ligue 2, les Verts en quête du plein dans un stade à moitié vide, oui, puisque les copes sont interdits. Quatre eaux veut mettre le vestiaire aux Français. De l'ASS à Boss du Clermont Foot, le destin tracé de Stéphane Tessier. Et puis les poneaux se déplacent pour aller jouer à Versailles. Ce championnat demande l'intensité constante, c'est la grosse différence par rapport à l'étage en dessous, c'est ce que déclare Michael Fati, attaquant du Puy-en-Velay FC, lui qui a déjà marqué son premier but. On va d'ailleurs l'écouter. Et il dit, c'est une fierté d'être passé par ces divisions-là. On le retrouve tout de suite, donc, Michael Fati, pour nous parler de ce match.
1: Match fermé, un match dur aussi athlétiquement, parce que Versailles, c'est une équipe qui a beaucoup de qualité technique, mais qui met beaucoup d'intensité aussi, donc ça ne va pas être un match simple. J'ai envie de dire qu'il n'y a pas de match facile de toute façon dans le championnat, mais Versailles est une équipe qui prétend à de plus grandes ambitions. Donc je pense que ça va être un match costaud, tout en sachant qu'ils ont perdu leur premier match. Donc leur première à domicile, ils vont vouloir très certainement se rattraper. Donc voilà, il y a beaucoup de qualité en face, que ce soit technique, athlétique, au niveau de l'intensité. Donc ça va être un match très, très, très compliqué.
2: Et tout à l'heure...
0: Voilà, donc on espère qu'il marquera. Encore beaucoup de buts. Et puis, bien sûr, on va écouter maintenant l'entraîneur Stéphane Dieff qui s'attend à un match compliqué face à une belle équipe.
2: Quelle opposition en face ?
3: Beaucoup d'énergie, beaucoup de qualité technique, des joueurs qui connaissent bien le niveau et pour certains même qui ont découvert celui du dessus. Ça va être un gros match. Ils en ont livré un gros à La Roche, qui a finalement basculé contre eux. Mais évidemment que Versailles est une belle opposition, une très belle opposition, avec pas mal d'ambition. Donc une fois de plus, et comme souvent cette saison, on fera partie des petits. Et comme à chaque fois, on se devra d'essayer de combattre du mieux possible pour prendre des points face à des concurrents sérieux à monter.
0: Voilà, et eh bien, réponse ce soir, puisque ils vont jouer à 19h. On poursuit toujours en parlant des championnats d'Europe et de natation. Léo Marchand prêt à décoller. Dans les championnats d'Europe, l'argent pour Finot. Bonin en bronze. Et puis on nous dit que Barthez fait son retour avec les Bleus. Eh ben on va voir tout ça. Zizou, Barthez, c'est l'arrière-garde hein, qui revient aux affaires. Alors, le football club Larzon organise son bal pour la Vogue. Ce vendredi 14 août et ce samedi 15 août, les deux bals débuteront à 22h et finiront à 3h. Ce 14 août, du côté de Saint-Julien-d'Ans, eh bien, on vous propose au centre de vacances à Saint-Julien-d'Ans, des jeunes âgés de 10 à 15 ans vont vous présenter le fruit de leur travail au cours de deux séances publiques. La première a lieu hier, la deuxième, mais c'est aujourd'hui 14 août au Gîte Vival à 20h. Le spectacle est tout public à partir de 8 ans, le titre La nuit du chien blanc. Dure 1h30, théâtre, chansons et marionnettes. Allons encourager ces jeunes. Là, une petite nouveauté, puisque les puces craponaises, d'habitude, c'est seulement le matin. Eh bien, ce 16 août, ça sera de 9h à 18h. Donc, vous êtes invités au Parc des Étoiles pour sa première journée entière des puces. Il y aura, bien sûr, buvette, petite restauration, frites, grillades, crêpes, etc., etc. L'entrée est gratuite. Là, on va à la boutique Artisan à Craponne, une boutique de créateurs qui est située en haut du boulevard du Nord. Eh bien, jusqu'au 15 août, vous pourrez discuter avec Élise Leroy, Yaro, Cyanotype, tableaux, bijoux et objets décoratifs. C'est tout ce qu'elle va vous proposer et vous pourrez en parler avec elle. Aujourd'hui, vendredi 14 août, à 16h, à la scène ouverte de Craponne, Louis Boulon, un clown. On nous dit que c'est pour le jeune public. Qu'est-ce que j'ai encore? Ah oui, à l'auditorium de la Chaise-Dieu, ce vendredi 14 août, à 17h, blues, gospel, standard, chant des États-Unis avec swing and blues, un trio vocal, Mylène Bourbeau, soprano, Marine Lafdal-Franc, mezzo-soprano, et Aurore Bouston, alto, entrée 14€, tarif réduit 8€. Et puis on danse donc ce dimanche 16 août à l'ère du temps, à Saint-Christophe-sur-Dolaison, c'est à côté du bowling, et bien vous danserez avec Noël Michel. Là, on va à Boisset, où vous pourrez voir jusqu'au 16 août, donc Anne Lordet en aquarelle, Douada Ouedraogo, sculpteur burkinabé. Et ce 15 août, il y a un concert avec la chorale de Vauchette à 16h30 devant la chapelle Saint-Roch. Et bien justement, je vous en ai déjà parlé un petit peu, on reparle ce fin de journée, puisqu'à 20h30, vous pourrez écouter dans les cadres des soirées jazz à la guinguette du cirque de Verjac, duo guitare saxois, qui vient de sortir son premier clip. Et dimanche, vous pourrez danser dans le cadre des après-midi musettes à partir de 15h avec Fredo et Pierrot. C'est deux soirées sont au prix de 10€. Et si vous avez envie de manger, eh bien, il y a un repas grenouille, mais là, il est simplement sur réservation 07 46 11 87 31. Les places sont limitées hein, quand même. Et il y a de la friture également, puis une petite restauration rapide. Enfin, il y a tout ce qu'il faut pour se restaurer. Ce vendredi 14 août au centre Georges Sand, eh bien, on vous propose à 20h30 le garçon qui faisait danser les collines. Et puis ce vendredi 14 août, le café associatif Le Colibri, c'est à Saint-Germain-l'Aime, c'est un bal trad, initiation à 20h30, bal sur parquet, l'entrée, le prix est libre. Au cinéma, eh bien, au Quai des Arts, ce mardi 18 août à 17h, vous pourrez voir la comédie de l'année de la Comédie Française. C'est une séance avec sous-titrage pour sourds et malentendants. Alors, toujours au Quai des Arts, ce 14 août à 14h30, sous le ciel de Kyoto, à 17h30, La fille dans les nuages, et à 20h30, The Last Viking. La tendance météo, on va encore avoir chaud, puisqu'il y aura encore des températures très élevées. On devrait être épargné normalement par les orages, mais ça, on ne sait pas trop. Hier, il est tombé quelques gouttes, il a fait 10 minutes d'orage, puis voilà, puis ça passe. Bon, on verra ça. Alors, le vendredi 14 août, on va courir du côté de Cabourg avec les chevaux. 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Radio Crapaud, la tribune Le Progrès vous ont proposé ces informations. Jean-Pierre vous les a présentées. Je vous souhaite à toutes et à tous une excellente journée à l'écoute de notre station.

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1: Le vendredi 14 août, à Saint-Germain-l'Herme, le café associatif Le Colibri vous propose un bal trad, initiation à 20h30, bal sur parquet, entrée, prix libre. C'est le vendredi 14 août, le café associatif Le Colibri à Saint-Germain-l'Herme vous propose un bal trad, initiation à 20h30, bal sur parquet, entrée, prix libre.

À Allègre, au centre Georges Sand, on vous propose le vendredi 14 août à 20h30 le film Le garçon qui faisait danser les collines. Vous pouvez donc retrouver ce film à Allègre, au centre Georges Sand, le vendredi 14 août à 20h30. Le garçon qui faisait danser les collines, c'était le coup de cœur de beaucoup de festivals.

0: à la guinguette du cirque à Pontempéra dimanche 16 août. Retrouvez Fredo et Pierrot pour un après-midi musette à partir de 15h. Si vous voulez déjeuner, bien vous pouvez réserver votre repas grenouille au 07 46 11 87 31 ou ensuite il y a une petite restauration rapide, également de la friture, etc. etc. C'est le dimanche 16 août, on danse avec Fredo et Pierrot à la guinguette du cirque à Pontempéra.
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0: Soirée jazz le vendredi 14 août, eh bien ça sera Déverjac, duo guitare, sax, voix, qui sera présent à la guinguette du cirque. Donc retrouvez ce vendredi 14 août à partir de 20h30, Déverjac, duo guitare, sax, voix, l'entrée de 10 euros. Vous avez la possibilité de prendre votre repas. Pour le repas grenouille, il faut réserver au 07 46 11 87 31, sinon vous avez de la restauration rapide et de la friture et puis plein d'autres choses. C'est la soirée jazz ce vendredi 14 août, Déverjac, duo guitare, sax, voix, à partir de 20h30.
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0: Eh bien, le marché du soir à Chauny le 20 août. Vous pourrez retrouver les Dentelières de Craponne avec une animation musicale musique au zinc. C'est donc à Chauny pour le marché du soir du 20 août. Les Dentelières de Craponne et musique au zinc seront présents pour ce marché du soir à partir de 18h.
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1: 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Il n'est pas nécessaire de venir en couple, aucune expérience de danse nécessaire pour participer. Vous avez toujours rêvé de danser le tango argentin sans jamais oser faire le premier pas. Venez en toute détente vendredi 14 août à 19h à la Guinguette du Cirque à Pontempéra avec Fabienne qui vous fera une démonstration de tango argentin. 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

à Allègre, au centre Georges Sand. On vous propose le vendredi 14 août à 20h30 le film Le garçon qui faisait danser les collines. Vous pouvez donc retrouver ce film à Allègre, au centre Georges Sand, le vendredi 14 août à 20h30. Le garçon qui faisait danser les collines. C'était le coup de cœur de beaucoup de festivals. 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Il n'est pas nécessaire de venir en couple, aucune expérience de danse nécessaire pour participer. Vous avez toujours rêvé de danser le tango argentin sans jamais oser faire le premier pas. Venez en toute détente vendredi 14 août à 19h à la Guinguette du Cirque à Pontempéra avec Fabienne qui vous fera une démonstration de tango argentin. La participation est libre. La soirée jazz, par contre, je vous rappelle, est toujours à 10 euros.

0: à Allègre, au centre Georges Sand. On vous propose le vendredi 14 août à 20h30 le film Le garçon qui faisait danser les collines. Vous pouvez donc retrouver ce film à Allègre, au centre Georges Sand, le vendredi 14 août à 20h30. Le garçon qui faisait danser les collines, c'était le coup de cœur de beaucoup de festivals.
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À Chamalières-sur-Loire, le 15 août de 8h à 19h, c'est un vide-grenier. Alors vous buvettes sur place, bien sûr. C'est avec Chamalières Animation. Information et inscription par téléphone Chamalières Animation au 06 86 08 06 33. Vide-grenier à Chamalières-sur-Loire le 15 août de 18h, de 8h à 18h sur les bords de la Loire.

0: 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Bonjour, bienvenue à toutes et à tous sur Radio Craponne pour ces infos avec notre partenaire La Tribune, Le Progrès. Aujourd'hui, nous sommes donc le jeudi 14 août, on fête les Évrards. Dans votre quotidien du jour, La Tribune, Le Progrès. Justice, ils volent pour plus de 900 euros de chewing-gum dans les supermarchés d'Issingeau. En Haute-Loire, ils ont vécu l'éclipse solaire en Espagne et en famille. Recoule un bar avant de rouvrir la discothèque des Cimes. À Recoule, bien sûr. Tense pénitent blanc, une confrérie au service des autres. Et puis, ASS Clermont-Ferrand à 20h45. Les Verts de retour à domicile sans les copes. Et ouais, ils ont qu'à faire plus les imbéciles. Et ça continuera. Un espace, le grand saut dans le vide de Sophie Adeno, qui est une Française qui va partir dans l'espace. Et puis les incendies suscitent des vocations. On apprend la solidarité. Santé, j'ai croisé l'éclipse par hasard aux urgences, le revers du spectacle. Climat, le pic de chaleur se déplace à l'est. Et puis culture au cinéma, un été rayonnant, alors ça s'explique un peu parce qu'ils sont climatisés, donc les gens, ils vont au cinéma, n'est-ce pas? Diplomatie, il courit, il Poutine défie le Japon, alors lui, il n'en est pas une près. Témoignage, je dois prouver que je suis bien la mère de mon enfant. Eh ben voilà. Et puis moto, de la route à la piste avec un bagueur, Harley Davidson. Eh oui, hein, c'est... mythique, hein, c'est Harley Davidson, des performances impressionnantes. On va à Recoule, ici je veux que ça bringue. Il lance un bar avant de rouvrir les Cimes. Je suis à Recoule, je ne suis pas là pour flamber avec un carré VIP. C'est ce que déclare Léon Fort, qui est le neveu de celui qui avait créé cela il y a bien longtemps. Parce qu'on avait eu la chance de voir Johnny Hallyday. Hein. À l'époque, ça tournait plein fer. Loire-Haute-Loire, une étude pour aider les propriétaires à favoriser la production de lentilles. Et samedi, de fête au col du Béal à Saint-Sauvin, lorsqu'il y aura beaucoup de myrtilles. On ne sait pas. Société Mouvement de Grève des Pompiers, on est au bout du système. Haute-Loire, le sous-préfet d'Issingeau quitte ses fonctions. Il s'agit d'Alban Barry Benamram. Issingeau, c'était pour donner aux enfants, ils volent pour 900 euros de chewing-gum. Dans le Rhône, cambriolage sur le tournage d'un film Netflix, une partie du butin retrouvée, le suspect arrêté. Dans le Rhône, une batterie d'ordinateur explose dans le train, les bons gestes pour l'éviter. Puis on nous dit de plus en plus d'incidents en avion. Alors, en avion, c'est un peu plus dangereux hein, quand même. Attense, pénitent blanc, notre rôle est d'être au service des autres sans distinction. Dans la Loire, intelligence artificielle, images satellites, des contrôles humiliants pour les maraîchers. J'avais planté 4000 choux pour l'hiver, il n'y aura aucune récolte. C'est ce que déclare Paul Bertin, maraîcher à Montchat. En Haute-Loire, un projet d'antenne de téléphonie soulève les inquiétudes. Bah ouais, comme toujours. Métropole de Lyon, aéroport de Lyon, week-end perturbé en vue chez EasyJet. Issingeau, pourquoi ces logements bénéficient d'une surveillance accrue l'été? À Montfaucon-en-Velay, près de 150 exposants à la brocante ancestrale. Le Chambon-sur-Lignon, il a parcouru 1000 km pour l'éclipse solaire totale avec sa famille. Ouais, bon. En 1999, ma fille était allée dans le nord de la France pour l'éclipse. Elle est aussi allée en Caroline du Sud aux États-Unis en 2016. Ouais, il faut quand même certains moyens. Le Chambon-sur-Lignon, le philosophe Paul Ricoeur, au cœur d'une conférence. Et puis à Monistrol-sur-Loire, un match de gala organisé par le club de handball du Monteil. Nous voulons que cet événement se déroule annuellement. Xavier Mouchot, coprésident de l'US Monteil. Alors, à Saint-Didier-en-Velay, c'est incroyable de voir ça. En vrai, l'éclipse solaire a émerveillé les habitants ce mercredi soir. Boisset, des personnages en aquarelle et en bronze, ces deux artistes présentent leur exposition commune. Au Puy-en-Velay, ce pain-de-ponneau a obtenu une distinction aux éditions des musées et de la culture. Il s'agit de Christian Kless. À Roche-Araignée, le concours de pétanque de la boule du château fait ce rond tour ce lundi. Carrière, le village de Monéder en fait ce samedi. Craponne-sur-Arzon, des QR codes sur les lieux emblématiques de la commune pour découvrir leur histoire. On poursuit toujours dans ces infos en parlant maintenant. Eh bien, on va parler de quoi ? De quoi vais-je vous parler ? Eh bien, de football, bien sûr. Ligue 2, les Verts en quête du plein dans un stade à moitié vide, oui, puisque les copes sont interdits. Quatreau veut mettre le vestiaire aux Français. De la SS à Bosse du Clermont Foot, le destin tracé de Stéphane Tessier. Et puis les Poneaux, eh bien les Poneaux se déplacent pour aller jouer à Versailles. Ce championnat demande l'intensité constante, c'est la grosse différence par rapport à l'étage en dessous, c'est ce que déclare Michael Fati, attaquant du Puy-en-Velay FC, lui qui a déjà marqué son premier but. On va d'ailleurs l'écouter. Et il dit « C'est une fierté d'être passé par ces divisions-là ». On le retrouve tout de suite, donc, Michael Fati, pour nous parler de ce match.
1: Match fermé, un match dur aussi athlétiquement, parce que Versailles, c'est une équipe qui a beaucoup de qualité technique, mais qui met beaucoup d'intensité aussi, donc ça ne va pas être un match simple. J'ai envie de dire qu'il n'y a pas de match facile de toute façon dans le championnat, mais Versailles est une équipe qui prétend à de plus grandes ambitions. Donc je pense que ça va être un match costaud, tout en sachant qu'ils ont perdu leur premier match. Donc leur première à domicile, ils vont vouloir très certainement se rattraper. Donc voilà, il y a beaucoup de qualité en face, que ce soit technique, athlétique, au niveau de l'intensité. Donc ça va être un match très, très, très compliqué.
2: Et tout à l'heure...
0: Voilà, donc on espère qu'il marquera. Encore beaucoup de buts. Et puis, bien sûr, on va écouter maintenant l'entraîneur Stéphane Dieff qui s'attend à un match compliqué face à une belle équipe.
2: Quelle opposition en face ?
3: Beaucoup d'énergie, beaucoup de qualité technique, des joueurs qui connaissent bien le niveau et pour certains même qui ont découvert celui du dessus. Ça va être un gros match. Ils en ont livré un gros à La Roche, qui a finalement basculé contre eux. Mais évidemment que Versailles est une belle opposition, une très belle opposition, avec pas mal d'ambition. Donc une fois de plus, et comme souvent cette saison, on fera partie des petits. Et comme à chaque fois, on se devra d'essayer de combattre du mieux possible pour prendre des points face à des concurrents sérieux à monter.
0: Voilà, et bien, réponse ce soir, puisque ils vont jouer à 19h. On poursuit toujours en parlant des championnats d'Europe et de natation. Léo Marchand prêt à décoller. Dans les championnats d'Europe, l'argent pour Finot, Bonin en bronze. Et puis on nous dit que Barthez fait son retour avec les Bleus. Eh ben on va voir tout ça. Zizou, Barthez, C'est l'arrière-garde hein, qui revient aux affaires. Alors, le football club Larzon organise son bal pour la Vogue. Ce vendredi 14 août et ce samedi 15 août, les deux bals débuteront à 22h et finiront à 3h. Ce 14 août, du côté de Saint-Julien-d'Ans, eh bien, on vous propose au centre de vacances à Saint-Julien-d'Ans, des jeunes âgés de 10 à 15 ans vont vous présenter le fruit de leur travail au cours de deux séances publiques. La première a lieu hier, la deuxième, mais c'est aujourd'hui 14 août au Gîte Vival à 20h. Le spectacle est tout public à partir de 8 ans. Le titre, La nuit du chien blanc. Dure 1h30, théâtre, chansons et marionnettes. Allons encourager ces jeunes. Là, une petite nouveauté, puisque les puces craponaises, d'habitude, c'est seulement le matin. Eh bien, ce 16 août, ça sera de 9h à 18h. Donc, vous êtes invités au Parc des Étoiles pour sa première journée entière des puces. Il y aura bien sûr buvette, petite restauration, frites, grillades, crêpes, etc., etc. L'entrée est gratuite. Là, on va à la boutique Artisan à Craponne, une boutique de créateurs qui est située en haut du boulevard du Nord. Eh bien, jusqu'au 15 août, vous pourrez discuter avec Élise Leroy, Yaro, Cyanotype, tableaux, bijoux et objets décoratifs. C'est tout ce qu'elle va vous proposer et vous pourrez en parler avec elle. Aujourd'hui, vendredi 14 août, à 16h, à la scène ouverte de Craponne, Louis Boulon, un clown. On nous dit que c'est pour le jeune public. Qu'est-ce que j'ai encore? Ah oui, à l'auditorium de la Chaise Dieu ce vendredi 14 août à 17h, blues, gospel, standard, chant des États-Unis avec swing and blues, un trio vocal, Mylène Bourbeau soprano, Marine Lafdal-Franc mezzo soprano et Aurore Bouston alto, entrée 14 euros, tarif réduit 8 euros. Et puis on danse donc ce dimanche 16 août à l'air du temps à Saint-Christophe sur Dolaison, c'est à côté du bowling. Et ben vous danserez avec Noël Michel. Là, on va à Boisset où vous pourrez voir jusqu'au 16 août donc Anne Lordet en cri aquarelle, Douada Ouedra Ogo, sculpteur burkinabé. Et ce 15 août, il y a un concert avec la chorale de Vauchette à 16h30 devant la chapelle Saint-Roch. Et bien justement, je vous en ai déjà parlé un petit peu, on reparle ce fin de journée, puisqu'à 20h30, vous pourrez écouter dans les cadres des soirées jazz à la guinguette du cirque. De Verjac, duo guitare sax voix, qui viennent sortir son premier clip. Et dimanche, vous pourrez danser dans le cadre des après-midi musettes à partir de 15h avec Fredo et Pierrot. Ces deux soirées sont au prix de 10 euros. Et si vous avez envie de manger, eh bien, il y a un repas grenouille, mais là, il est simplement sur réservation 07 46 11 87 31. Les places sont limitées hein, quand même. Et il y a de la friture également. Puis une petite restauration rapide. Enfin, il y a tout ce qu'il faut pour se restaurer. Ce vendredi 14 août au centre Georges Sand, eh bien, on vous propose à 20h30 le garçon qui faisait danser les collines. Et puis ce vendredi 14 août, le café associatif Le Colibri, c'est à Saint-Germain-l'Aime, c'est un bal trad, initiation à 20h30, bal sur parquet, l'entrée, le prix est libre. Au cinéma, eh bien au Quai des Arts, ce mardi 18 août à 17h, vous pourrez voir la comédie de l'année de la Comédie Française. C'est une séance avec sous-titrage pour sourds et malentendants. Alors, toujours au Quai des Arts, ce 14 août à 14h30 sous le ciel de Kyoto, à 17h30 La fille dans les nuages et à 20h30 The Last Viking. La tendance météo, on va encore avoir chaud, puisqu'il y aura encore des températures très élevées. On devrait être épargné normalement par les orages, mais ça on ne sait pas trop. Hier, il est tombé quelques gouttes, il a fait 10 minutes d'orage, puis voilà, puis ça passe. Bon, on verra ça. 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Attention au 3. 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Je vous souhaite à toutes et à tous une excellente journée à l'écoute de notre station.

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1: 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C'est le vendredi 14 août, le café associatif Le Colibri à Saint-Germain-l'Herme vous propose un bal trad, initiation à 20h30, bal sur parquet, entrée, prix libre.

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Vous pouvez donc retrouver ce film à Allègre, au centre Georges Sand, le vendredi 14 août à 20h30. Le garçon qui faisait danser les collines, c'était le coup de cœur de beaucoup de festivals.

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Entrée 14 euros, tarif réduit 8 euros. C'est à la Chaise Dieu, à l'auditorium Zifra. 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

Le vendredi 14 août, à la Guinguette du Cirque, à Pontampéra, initiation au tango argentin avant le concert jazz. Il n'est pas nécessaire de venir en couple, aucune expérience de danse nécessaire pour participer. Vous avez toujours rêvé de danser le tango argentin sans jamais oser faire le premier pas. Venez en toute détente vendredi 14 août à 19h à la Guinguette du Cirque à Pontampéra avec Fabienne qui vous fera une démonstration de tango argentin. La participation est libre. La soirée jazz, par contre, je vous rappelle, est toujours à 10 euros.

À Allègre, au centre Georges Sand, on vous propose le vendredi 14 août à 20h30 le film Le garçon qui faisait danser les collines. Vous pouvez donc retrouver ce film à Allègre, au centre Georges Sand, le vendredi 14 août à 20h30. Le garçon qui faisait danser les collines, c'était le coup de cœur de beaucoup de festivals.

0: À Tirange, on vous propose un concert de musique classique. L'association de sauvegarde du patrimoine tirangeois vous propose le dimanche 16 août à 17h en l'église de Tirange avec Pierre Astor et Étienne Perrine au violon qui uniront leurs talents dans un programme consacré notamment à Jean-Sébastien Bach avec des sonates et concertos pour violon et clavier. Donc retrouvez Pierre Astor à l'orgue et Étienne Perrine au violon. L'entrée de 10 euros, c'est gratuit pour les enfants de moins de 10 ans. Tout au long du concert, les œuvres seront présentées et expliquées afin de permettre à chacun de mieux les apprécier.
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0: Vous danserez à l'air du temps. 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Initiation à 20h30, bal sur parquet, entrée, prix libre. C'est le vendredi 14 août, le café associatif Le Colibri à Saint-Germain-l'Herme vous propose un bal trad. Initiation à 20h30, bal sur parquet, entrée, prix libre.

à Allègre, au centre Georges Sand. On vous propose le vendredi 14 août à 20h30 le film Le garçon qui faisait danser les collines. Vous pouvez donc retrouver ce film à Allègre, au centre Georges Sand, le vendredi 14 août à 20h30. Le garçon qui faisait danser les collines. C'était le coup de cœur de beaucoup de festivals. L'écran noir.

0: À Tirange, on vous propose un concert de musique classique. L'association de sauvegarde du patrimoine tirangeois vous propose le dimanche 16 août à 17h en l'église de Tirange avec Pierre Astor et Étienne Perrine au violon, qui uniront leurs talents dans un programme consacré notamment à Jean-Sébastien Bach, avec des sonates et concertos pour violon et clavier. Donc retrouvez Pierre Astor à l'orgue et Étienne Perrine au violon. L'entrée de 10 euros, c'est gratuit pour les enfants de moins de 10 ans. Tout au long du concert, les œuvres seront présentées et expliquées afin de permettre à chacun de mieux les apprécier.
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Vous danserez à l'air du temps à Saint-Christophe sur Dolezon, près du bowling, avec l'air du temps. Et ce dimanche 16 août, à partir de 15h30, vous pourrez danser avec l'orchestre de Noël Michel. C'est l'air du temps à Saint-Christophe sur Dolezon, à côté du bowling. On danse ce dimanche 16 août à partir de 15h30 avec l'orchestre Noël Michel.

0: Saint-Pal de Chalancon. Eh bien, les amis de Saint-Pal vous proposent le mardi 18 août une visite du bourg historique de Saint-Pal de Chalancon, petite cité de caractère. Les participants pourront découvrir les ruelles médiévales, le château et l'église en écoutant l'incontournable Olivier Braconneau qui livrera des anecdotes relatant la vie passée. Départ de la place des Cannes à 9h. Durée de la visite en 2h30 et 3h, 4€ par personne. L'inscription est obligatoire au 04 71 66 19 53 ou 04 71 61 50 74. C'est le mardi 18 août, la visite du bourg historique de Saint-Pal de Chalancon. Bonjour, bienvenue à toutes et à tous sur Radio Craponne pour ces infos avec notre partenaire La Tribune, Le Progrès. Aujourd'hui, nous sommes donc le jeudi 14 août, on fête les Évrards. Dans votre quotidien du jour, La Tribune, Le Progrès, justice, ils volent pour plus de 900€ de chewing-gum dans les supermarchés d'Issingeaux. En Haute-Loire, ils ont vécu l'éclipse solaire en Espagne et en famille. Recoule un bar avant de rouvrir la discothèque des Cimes. À Recoule, bien sûr. Tense, pénite en blanc, une confrérie au service des autres. Et puis, ASS Clermont-Ferrand, à 20h45, les Verts de retour à domicile sans les copes. Et ouais, ils ont qu'à faire plus les imbéciles. Et ça continuera. Un espace, le grand saut dans le vide de Sophie Adeno, qui est une Française qui va partir dans l'espace. Et puis les incendies suscitent des vocations. On apprend la solidarité. Santé, j'ai croisé l'éclipse par hasard aux urgences, le revers du spectacle. Climat, le pic de chaleur se déplace à l'est. Et puis culture, au cinéma, un été rayonnant. Alors ça s'explique un peu parce qu'ils sont climatisés, donc les gens, ils vont au cinéma, n'est-ce pas ? Diplomatie, il courit, Poutine défie le Japon. Alors lui, il n'en est pas une près. Témoignage, je dois prouver que je suis bien la mère de mon enfant. Eh ben voilà. Et puis moto, de la route à la piste avec un bagueur, Harley Davidson. Eh oui, hein, c'est mythique, hein, c'est Harley Davidson, des performances impressionnantes. On va à Recoule, ici je veux que ça bringue. Il lance un bar avant de rouvrir les Cimes. Je suis à Recoule, je ne suis pas là pour flamber avec un carré VIP. C'est ce que déclare Léon Fort, qui est le neveu de celui qui avait créé cela il y a bien longtemps. Parce qu'on avait eu la chance de voir Johnny Hallyday. Hein. À l'époque, ça tournait plein fer. Loire-Haute-Loire, une étude pour aider les propriétaires à favoriser la production de lentilles, et samedi, de fête au col du Béal à Saint-Sauvin, lorsqu'il y aura beaucoup de myrtilles, on ne sait pas. Société Mouvement de Grève des Pompiers, on est au bout du système. Haute-Loire, le sous-préfet d'Issingeaux quitte ses fonctions, il s'agit d'Alban Barry Benamram. Issingeaux, c'était pour donner aux enfants, ils volent pour 900€ de chewing-gum. Dans le Rhône, cambriolage sur le tournage d'un film Netflix, une partie du butin retrouvée, le suspect arrêté. Dans le Rhône, une batterie d'ordinateur explose dans le train, les bons gestes pour l'éviter. Puis on nous dit de plus en plus d'incidents en avion. Alors, en avion, c'est un peu plus dangereux hein, quand même. Attends, pénitent en blanc, notre rôle est d'être au service des autres sans distinction. Dans la Loire, intelligence artificielle, images satellites, des contrôles humiliants pour les maraîchers. J'avais planté 4000 choux pour l'hiver, il n'y aura aucune récolte. C'est ce que déclare Paul Bertin, maraîcher à Montchat. En Haute-Loire, un projet d'antenne de téléphonie soulève les inquiétudes. Bah ouais, comme toujours. Métropole de Lyon, aéroport de Lyon, week-end perturbé en vue chez EasyJet. Issingeaux, pourquoi ces logements bénéficient d'une surveillance accrue l'été ? À Montfaucon-en-Velay, près de 150 exposants à la brocante ancestrale. Le Chambon-sur-Lignon, il a parcouru 1000 km pour l'éclipse solaire totale avec sa famille. Ouais, bon. En 1999, ma fille était allée dans le nord de la France pour l'éclipse. Elle est aussi allée en Caroline du Sud aux États-Unis en 2016. Ouais, il faut quand même certains moyens. Le chant Monseigneur, le philosophe Paul Ricoeur au cœur d'une conférence. Et puis à Monistrol-sur-Loire, un match de gala organisé par le club de handball du Monteil. Nous voulons que cet événement se déroule annuellement. Xavier Mouchot, coprésident de l'US Monteil. Alors, à Saint-Didier-en-Velay, c'est incroyable de voir ça. En vrai, l'éclipse solaire a émerveillé les habitants ce mercredi soir. Boisset, des personnages en aquarelle et en bronze, ces deux artistes présentent leur exposition commune. Au Puy-en-Velay, ce Pinponneau a obtenu une distinction aux éditions des musées et de la culture. Il s'agit de Christian Kless. À Roche-Araignée, le concours de pétanque de la boule du château fait son tour ce lundi. Carrière, le village de Monédère en fête ce samedi. Craponne-sur-Arzon, des QR codes sur les lieux emblématiques de la commune pour découvrir leur histoire. On poursuit toujours dans ces infos en parlant maintenant. Eh bien, on va parler de quoi ? De quoi vais-je vous parler ? Eh bien, de football, bien sûr. Ligue 2, les Verts en quête du plein dans un stade à moitié vide, oui, puisque les copes sont interdits. Quatreau veut mettre le vestiaire aux Français. De l'ASS à Bosse du Clermont Foot, le destin tracé de Stéphane Tessier. Et puis les Poneaux se déplacent pour aller jouer à Versailles. Ce championnat demande l'intensité constante, c'est la grosse différence par rapport à l'étage en dessous, c'est ce que déclare Michael Fati, attaquant du Puy-en-Velay FC, lui qui a déjà marqué son premier but. On va d'ailleurs l'écouter. Et il dit, c'est une fierté d'être passé par ces divisions-là. On le retrouve tout de suite, donc, Michael Fati, pour nous parler de ce match.
1: Match fermé, un match dur aussi athlétiquement, parce que Versailles, c'est une équipe qui a beaucoup de qualité technique, mais qui met beaucoup d'intensité aussi, donc ça ne va pas être un match simple. J'ai envie de dire qu'il n'y a pas de match facile de toute façon dans le championnat, mais Versailles est une équipe qui prétend à de plus grandes ambitions. Donc je pense que ça va être un match costaud, tout en sachant qu'ils ont perdu leur premier match. Donc leur première à domicile, ils vont vouloir très certainement se rattraper. Donc voilà, il y a beaucoup de qualité en face, que ce soit technique, athlétique, au niveau de l'intensité. Donc ça va être un match très, très, très compliqué.
2: Et tout à l'heure...
0: On espère qu'il marquera. Encore beaucoup de buts. Et puis, bien sûr, on va écouter maintenant l'entraîneur Stéphane Dieff qui s'attend à un match compliqué face à une belle équipe.
2: Quelle opposition en face ?
3: Beaucoup d'énergie, beaucoup de qualité technique, des joueurs qui connaissent bien le niveau et pour certains même qui ont découvert celui du dessus. Ça va être un gros match. Ils en ont livré un gros à La Roche, qui a finalement basculé contre eux. Mais évidemment que Versailles est une belle opposition, une très belle opposition, avec pas mal d'ambition. Donc une fois de plus, et comme souvent cette saison, on fera partie des petits. Et comme à chaque fois, on se devra d'essayer de combattre du mieux possible pour prendre des points face à des concurrents sérieux à monter.
0: Voilà, et eh bien, réponse ce soir, puisque ils vont jouer à 19h. On poursuit toujours en parlant des championnats d'Europe et de natation. Léo Marchand prêt à décoller. Dans les championnats d'Europe, l'argent pour Finot. Bonin en bronze. Et puis on nous dit que Barthez fait son retour avec les Bleus. Eh ben on va voir tout ça. Zizou, Barthez, c'est l'arrière-garde hein, qui revient aux affaires. Alors, le football club Larzon organise son bal pour la Vogue. Ce vendredi 14 août et ce samedi 15 août, les deux bals débuteront à 22h et finiront à 3h. Ce 14 août, du côté de Saint-Julien-d'Ans, eh bien, on vous propose au centre de vacances à Saint-Julien-d'Ans, des jeunes âgés de 10 à 15 ans vont vous présenter le fruit de leur travail au cours de deux séances publiques. La première a eu lieu hier, la deuxième, mais c'est aujourd'hui 14 août au Gîte Vival à 20h. Le spectacle est tout public à partir de 8 ans, le titre La nuit du chien blanc. Dure 1h30, théâtre, chansons et marionnettes. Allons encourager ces jeunes. Là, une petite nouveauté, puisque les puces craponaises, d'habitude, c'est seulement le matin. Eh bien, ce 16 août, ça sera de 9h à 18h. Donc, vous êtes invités au Parc des Étoiles pour sa première journée entière des puces. Il y aura, bien sûr, buvette, petite restauration, frites, grillades, crêpes, etc., etc. L'entrée est gratuite. Là, on va à la boutique Artisan à Craponne, une boutique de créateurs qui est située en haut du boulevard du Nord. Eh bien, jusqu'au 15 août, vous pourrez discuter avec Élise Leroy, Yaro, Cyanotype, tableaux, bijoux et objets décoratifs. C'est tout ce qu'elle va vous proposer et vous pourrez en parler avec elle. Aujourd'hui, vendredi 14 août à 16h à la scène ouverte de Craponne, Louis Boulon, un clown. On nous dit que c'est pour le jeune public. Qu'est-ce que j'ai encore? Ah oui, à l'auditorium de la Chaise Dieu ce vendredi 14 août à 17h, blues, gospel, standard, chant des États-Unis avec swing and blues, un trio vocal, Mylène Bourbeau soprano, Marine Lafdal-Franc, mezzo-soprano, et Aurore Bouston, alto, entrée 14€, tarif réduit 8€. Et puis on danse donc ce dimanche 16 août à l'ère du temps, à Saint-Christophe-sur-Dolaison, c'est à côté du bowling, et bien vous danserez avec Noël Michel. Là, on va à Boisset, où vous pourrez voir jusqu'au 16 août, donc Anne Lordet, encre aquarelle, Douada Ouedraogo, sculpteur burkinabé. Et ce 15 août, il y a un concert avec la chorale de Vauchette à 16h30 devant la chapelle Saint-Roch. Et bien justement, je vous en ai déjà parlé un petit peu, on reparle ce fin de journée, puisqu'à 20h30, vous pourrez écouter dans les cadres des soirées jazz à la guinguette du cirque de Verjac, duo guitare sax voix, qui vient de sortir son premier clip. Et dimanche, vous pourrez danser dans le cadre des après-midi musettes à partir de 15h avec Fredo et Pierrot. C'est deux soirées sont au prix de 10€. Et si vous avez envie de manger, eh bien, il y a un repas grenouille, mais là, il est simplement sur réservation 07 46 11 87 31. Les places sont limitées hein, quand même. Et il y a de la friture également, puis une petite restauration rapide. Enfin, il y a tout ce qu'il faut pour se restaurer. Ce vendredi 14 août au centre Georges Sand, eh bien on vous propose à 20h30 le garçon qui faisait danser les collines. Et puis ce vendredi 14 août, le café associatif Le Colibri, c'est à Saint-Germain-l'Aime, c'est un bal trad, initiation à 20h30, bal sur parquet, l'entrée, le prix est libre. Au cinéma, eh bien, au Quai des Arts, ce mardi 18 août, à 17h, vous pourrez voir la comédie de l'année de la Comédie-Française. C'est une séance avec sous-titrage pour sourds et malentendants. Alors, toujours au Quai des Arts, ce 14 août à 14h30 sous le ciel de Kyoto, à 17h30 La fille dans les nuages et à 20h30 The Last Viking. La tendance météo, on va encore avoir chaud, puisqu'il y aura encore des températures très élevées. On devrait être épargné normalement par les orages, mais ça on ne sait pas trop. Hier, il est tombé quelques gouttes, il a fait 10 minutes d'orage, puis voilà, puis ça passe. Bon, on verra ça. Alors, le vendredi 14 août, on va courir du côté de Cabourg avec les chevaux. 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Attention au 3. 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Jean-Pierre vous les a présentées. Je vous souhaite à toutes et à tous une excellente journée à l'écoute de notre station.
4: Eh bien, il est 10h50 sur Radio Crapaud. C'est Jacques avec vous jusqu'à midi. Nous sommes le vendredi 14 août aujourd'hui. Alors, on aura dans quelques instants, bien sûr, l'horoscope du jour, un petit peu avant midi, notre rendez-vous avec le bureau d'information touristique Place de la Gare à Craponne. Dans l'actualité cinéma, il y a également ce film de Nolan, La Ulysse, bien sûr, ça dure à peu près 3 heures, c'est du grand spectacle, bien évidemment. Il était à l'affiche dernièrement, d'ailleurs il y avait beaucoup de monde à Usson-en-Forêt. Il doit être diffusé à Craponne à la rentrée. Donc surveillez bien, puis on vous avertira bien sûr. On va dans la Grèce antique avec les histoires de l'Odyssée, évidemment ces récits. Qui ont une part de vrai, peut-être, les lieux, et puis bon, les personnages, en tout cas, ça se perd dans la nuit des temps, mais l'histoire est très connue, et on se rappellera que Ridan avait chanté aussi Ulysse.

un bon souvenir, cette chanson sur, bien sûr, un poème, Rocky comme Ulysse, ridant sur Radio Craponne. Eh bien, tout de suite, eh bien, nous allons peut-être voir et surtout écouter l'horoscope du jour.

0: Bonjour à tous, nous fêtons Évrard aujourd'hui. Alors, quoi de neuf du côté des astres ?
1: Bélier, n'hésitez pas à faire un bilan de vos amitiés et à récompenser ceux qui sont toujours là pour vous.
0: Taureau, Cupidon vous accompagnera toute la journée, alors profitez-en un maximum.
1: Les Gémeaux, que d'énergie, vous montrerez de quoi vous êtes capable.
0: Cancer, mettre les bouchées doubles, c'est bien, mais gardez-vous quand même du temps pour souffler un peu.
1: Lion, vous avancez seul, vous ne pourrez pas compter sur le soutien de certaines personnes.
0: Vierge, côté carrière, vous devrez peut-être faire des concessions, soyez attentif à cela.
1: Balance, vous êtes en quête de dépaysement, et oui, besoin de bouger, de voyager.
0: Scorpion, si vous voulez rester efficace, n'ayez pas peur d'innover.
1: Les Sagittaires, les bonnes idées ne manqueront pas et le plus difficile sera de les mettre en application.
0: Capricorne, maîtrisez vos réactions.
1: Verseau, un problème du passé sera à résoudre aujourd'hui. Vous pourrez compter quand même sur le soutien d'une personne si besoin.
0: Enfin, Poisson, au travail, soyez organisés, concentrés et vous réussirez. Bonne journée à tous, à demain pour un nouvel horoscope.
2: 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Soirée jazz le vendredi 14 août. Eh bien, ça sera Déverjac, duo guitare, sax, voix, qui sera présent à la guinguette du cirque. Donc, retrouvez ce vendredi 14 août à partir de 20h30, Déverjac, duo guitare, sax, voix, l'entrée de 10 euros. Vous avez la possibilité de prendre votre repas. Pour le repas grenouille, il faut réserver au 07 46 11 87 31. Sinon, vous avez de la restauration rapide et de la friture et puis plein d'autres choses. C'est la soirée jazz ce vendredi 14 août, Déverjac, duo guitare, sax, voix, à partir de 20h30.
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2: Eh bien, le marché du soir à Chauny le 20 août. Vous pourrez retrouver les Dentelières de Craponne avec une animation musicale musique au zinc. C'est donc à Chaumny pour le marché du soir du 20 août. Les Dentelières de Craponne et musique au zinc seront présents pour ce marché du soir à partir de 18h.
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5: Il y en a pour tout.
2: À la guinguette du cirque à Pontempéra, dimanche 16 août, retrouvez Fredo et Pierrot pour un après-midi musette à partir de 15h. Si vous voulez déjeuner, bien vous pouvez réserver votre repas grenouille au 07 46 11 87 31. Ou ensuite, il y a une petite restauration rapide, également de la friture, etc. etc. C'est le dimanche 16 août, on danse avec Fredo et Pierrot à la guinguette du cirque à Pontempéra.
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Voilà, c'était bien sûr l'album Bretonne de Nolwenn Leroy. J'ai une petite envie tout de suite, je ne sais pas ce qui se passe, de galettes au beurre salé. Voilà, ah, ça c'est extraordinaire, tout simple, mais très bon. Bref, il va falloir attendre un peu puisqu'il est seulement 11h03 sur Radio Craponne. C'est Jacques avec vous jusqu'à midi. Eh bien, on va maintenant retrouver Sting, extrait de son deuxième album solo après l'expérience Police, bien sûr. Englishman in New York. Excellent moment à tous sur Radio Craponne, bien sûr. Bienvenue en Haute-Loire.

Et 7 minutes sur Radio Craponne, voyons un petit peu ce qui se passe du côté des anniversaires. Alors bien sûr, comme d'habitude, bon anniversaire si vous êtes né un 14 août. Alors parmi des personnalités, eh bien on peut citer l'acteur Tomer Sisley, hein, qui est né le 14 août 1954, la fille de Richard Boringer, Romane Boringer, née en 1973, toujours un 14 août. Et puis, bon anniversaire également à deux actrices, Halle Bailey, de 66, toujours aussi belle évidemment, et Emmanuel Béard également, est né un 14 août, et David Hallyday. Bah, David Hallyday, il est né en 66, on se rappelle que ça avait fait la une de tous les journaux, de tous les magazines à l'époque, et oui, le fils, l'enfant de Sylvie et de Johnny, dites-moi. Eh bien oui, c'était le 14 août 1966. Il a bien grandi depuis. Il tapait déjà dans le ventre de sa mère après. Donc il a tapé sur sa batterie, mais il joue aussi beaucoup d'instruments, de la guitare, il chante. Bref, il a pris la relais de cette famille d'artistes. Eh bien, on va l'écouter tout de suite avec une chanson en hommage, eh bien, bien sûr, à sa demi-sœur, finalement, Laura, reprise de Johnny. Bon anniversaire à David Hallyday. Je crois que c'est un mec, enfin, je ne le connais pas personnellement, mais apparemment, d'après ce qu'on voit, ce qu'on a entendu, c'est un gars super sympa.

Eh bien, bienvenue à tous ceux qui nous rejoignent en ce vendredi matin. On attend encore du beau temps hein, sur la Haute-Loire. Et puis on se prépare aux fêtes du 15 août à Craponne, bien sûr. Et dès cet après-midi à 16h, eh bien, il y a un rendez-vous sur le parvis, bien sûr, de la médiathèque, comme tous les vendredis. Alors ce sera à 16h aujourd'hui. Et il y aura pour toute la famille un clown. Et ensuite, eh bien, ce clown. Et puis peut-être il y a des personnages. Il paraît qu'il y a des mascottes qui doivent se balader et qui doivent vous amener ensuite à l'endroit où on va faire un lâcher le ballon. Le lâcher de ballon qui sera en quelque sorte une ouverture de la fête du 15 août à Craponne. On va tout de suite marquer une pause.

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0: mangeront les crocodiles.
1: Des
2: Gaulois. Oui, c'est Jazzy, ça rappelle un peu le livre de la jungle de Disney, mais là, c'est une excellente séquence et un excellent dessin animé, d'ailleurs, assez ancien, mais peut-être le meilleur, parce que les adaptations d'Astérix et Obélix n'étaient pas, enfin, je trouve pas terribles, bien sûr, dans ces années 60-70. Après, il y a eu des adaptations en film, avec justement encore Astérix et Cléopâtre, le film de Chabat, inénarrable, et bien sûr un excellent album. Eh bien, il faut saluer quand même René Goscinny, eh bien oui, qui nous a quittés trop tôt avec Uderzo, qui sont les créateurs d'Astérix et Obélix. Voilà, René Goscinny qui était né un 14 août 1926, il nous a quittés en 77. Voilà, avec ses films et puis tout l'univers d'Astérix le Gaulois. Eh oui, son compère Monsieur Obélix et toute la bande. Alors, bah tiens, on aura beaucoup de musique de films ou de générique, puisqu'on pourrait saluer également Roger Carrel, on pourrait l'appeler l'homme aux mille voix, si ça n'a pas déjà été fait. Roger Carrel, cet artiste de théâtre, de cinéma français, mais qui était spécialisé dans le doublage. Alors, quand il y avait un dessin animé, ou dans le Muppet Show, on va écouter dans quelques instants le générique du Muppet Show, bah, il faisait 5 ou 6 personnages différents, avec à chaque fois des voix. La voix de Kermit la Grenouille, c'est lui notamment, mais bah, il en fait plein d'autres. Et puis dans tous les Disney, hein, c'est Winnie l'ourson, c'est, enfin, on pourrait en mettre, on aurait une liste, on pourrait en parler pendant des heures. On va rendre hommage à Roger Carrel avec eh bien, le Muppet Show, rappelez-vous.
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Bonsoir à tous, bienvenue à notre show. Ce soir, j'ai deux raisons d'être en grande forme. Un, l'oncle de Scooter a prolongé notre bail. Comme ça, ce soir, nous ne serons pas obligés de présenter le show sous les ponts. Et deux, notre invité du jour est Ruth Budzi. C'est déjà une raison suffisante pour être en forme. Bon, il est temps de commencer le show avec une célèbre...

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0: Bonjour, bienvenue à toutes et à tous sur Radio Craponne pour ces infos avec notre partenaire La Tribune, Le Progrès. Aujourd'hui, nous sommes donc le jeudi 14 août, on fête les Évrards. Dans votre quotidien du jour, La Tribune, Le Progrès, justice, ils volent pour plus de 900 euros de chewing-gum dans les supermarchés d'Issingeau. En Haute-Loire, ils ont vécu l'éclipse solaire en Espagne et en famille. Recoule un bar avant de rouvrir la discothèque des Cimes. À Recoule, bien sûr. Temps pénitent blanc, une confrérie au service des autres. Et puis, ASS Clermont-Ferrand à 20h45. Les Verts de retour à domicile sans les copes. Et ouais, ils n'ont qu'à faire plus les imbéciles. Et ça continuera. Un espace, le grand saut dans le vide de Sophie Adeno, qui est une Française qui va partir dans l'espace. Et puis les incendies suscitent des vocations. On apprend la solidarité. Santé, j'ai croisé l'éclipse par hasard aux urgences, le revers du spectacle. Climat, le pic de chaleur se déplace à l'est. Et puis culture, au cinéma, un été rayonnant, alors ça s'explique un peu parce qu'ils sont climatisés, donc les gens, ils vont au cinéma, n'est-ce pas? Diplomatie, Poutine défie le Japon, alors lui, il n'en est pas une près. Témoignage, je dois prouver que je suis bien la mère de mon enfant. Eh ben voilà. Et puis moto, de la route à la piste avec un bagueur, Harley Davidson. Eh oui, hein, c'est mythique, hein, c'est Harley Davidson, des performances impressionnantes. On va à Recoule, ici je veux que ça bringue. Il lance un bar avant de rouvrir les Cimes. Je suis à Recoule, je ne suis pas là pour flamber avec un carré VIP. C'est ce que déclare Léon Fort, qui est le neveu de celui qui avait créé cela il y a bien longtemps, parce qu'on avait eu la chance de voir Johnny Hallyday. Hein. À l'époque, ça tournait plein fer. Loire-Haute-Loire, une étude pour aider les propriétaires à favoriser la production de lentilles. Et samedi, de fête au col du Béal à Saint-Sauvin, lorsqu'il y aura beaucoup de myrtilles, on ne sait pas. Société Mouvement de Grève des Pompiers, on est au bout du système. Haute-Loire, le sous-préfet d'Issingeau quitte ses fonctions. Il s'agit d'Alban Barry Benamram. Issingeau, c'était pour donner aux enfants. Ils volent pour 900 euros de chewing-gum. Dans le Rhône, cambriolage sur le tournage d'un film Netflix. Une partie du butin retrouvée, le suspect arrêté. Dans le Rhône, une batterie d'ordinateur explose dans le train. Les bons gestes pour l'éviter. Puis on nous dit de plus en plus d'incidents en avion. Alors, en avion, c'est un peu plus dangereux, hein, quand même. Attends, pénitent blanc, notre rôle est d'être au service des autres sans distinction. Dans la Loire, intelligence artificielle, images satellites, des contrôles humiliants pour les maraîchers. J'avais planté 4000 choux pour l'hiver, il n'y aura aucune récolte. C'est ce que déclare Paul Bertin, maraîcher à Montchat. En Haute-Loire, un projet d'antenne de téléphonie soulève les inquiétudes. Bah ouais, comme toujours. Métropole de Lyon, aéroport de Lyon, week-end perturbé en vue chez EasyJet. Issingeau, pourquoi ces logements bénéficient d'une surveillance accrue l'été? À Montfaucon-en-Velay, près de 150 exposants à la brocante ancestrale. Le Chambon-sur-Lignon, il n'a pas couru 1000 km pour l'éclipse solaire totale avec sa famille. Ouais, bon. En 1999, ma fille était allée dans le nord de la France pour l'éclipse. Elle est aussi allée en Caroline du Sud aux États-Unis en 2016. Ouais, il faut quand même certains moyens. Le chant Monseigneur, le philosophe Paul Ricoeur, au cœur d'une conférence. Et puis à Monistrol-sur-Loire, un match de gala organisé par le club de handball du Monteil. Nous voulons que cet événement se déroule annuellement. Xavier Mouchot, coprésident de l'US Monteil. Alors, à Saint-Didier-en-Velay, c'est incroyable de voir ça. En vrai, l'éclipse solaire a émerveillé les habitants ce mercredi soir. Boisset, des personnages en aquarelle et en bronze, ces deux artistes présentent leur exposition commune. Au Puy-en-Velay, ce panneau a obtenu une distinction aux éditions des musées et de la culture. Il s'agit de Christian Kless. À Roche-Araignée, le concours de pétanque de la boule du château fait son tour ce lundi. Carrière, le village de Monéder en fête ce samedi. Craponne-sur-Arzon, des QR codes sur les lieux emblématiques de la commune pour découvrir leur histoire. On poursuit toujours dans ces infos en parlant maintenant. Eh bien, on va parler de quoi? De quoi vais-je vous parler? Eh bien, de football, bien sûr. Ligue 2, les Verts en quête du plein dans un stade à moitié vide, oui, puisque les copes sont interdits. Quatre veut mettre le vestiaire aux Français. De la SS à Bosse du Clermont Foot, le destin tracé de Stéphane Tessier. Et puis les Poneaux se déplacent pour aller jouer à Versailles. Ce championnat demande l'intensité constante, c'est la grosse différence par rapport à l'étage en dessous, c'est ce que déclare Michael Fati, attaquant du Puy-en-Velay FC, lui qui a déjà marqué son premier but. On va d'ailleurs l'écouter. Et il dit « C'est une fierté d'être passé par ces divisions-là ». On le retrouve tout de suite, donc, Michael Fati, pour nous parler de ce match.
2: Match fermé, un match dur aussi athlétiquement, parce que Versailles, c'est une équipe qui a beaucoup de qualité technique, mais qui met beaucoup d'intensité aussi, donc ça ne va pas être un match simple. J'ai envie de dire qu'il n'y a pas de match facile de toute façon dans le championnat, mais Versailles est une équipe qui prétend à de plus grandes ambitions. Donc je pense que ça va être un match costaud, tout en sachant qu'ils ont perdu leur premier match. Donc leur première à domicile, ils vont vouloir très certainement se rattraper. Donc voilà, il y a beaucoup de qualité en face, que ce soit technique, athlétique, au niveau de l'intensité. Donc ça va être un match très, très, très compliqué.
3: Et tout à l'heure...
0: Voilà, donc on espère qu'il marquera. Encore beaucoup de buts. Et puis, bien sûr, on va écouter maintenant l'entraîneur Stéphane Dieff qui s'attend à un match compliqué face à une belle équipe.
3: Quelle opposition en face ?
4: Beaucoup d'énergie, beaucoup de qualité technique, des joueurs qui connaissent bien le niveau et pour certains même qui ont découvert celui du dessus. Ça va être un gros match. Ils en ont livré un gros à La Roche, qui a finalement basculé contre eux. Mais évidemment que Versailles est une belle opposition, une très belle opposition, avec pas mal d'ambition. Donc une fois de plus, et comme souvent cette saison, on fera partie des petits. Et comme à chaque fois, on se devra d'essayer de combattre du mieux possible pour prendre des points face à des concurrents sérieux alimentés.
0: Voilà, et eh bien, réponse ce soir, puisque ils vont jouer à 19h. On poursuit toujours en parlant des championnats d'Europe et de natation. Léo Marchand prêt à décoller. Dans les championnats d'Europe, l'argent pour Finot. Bonin en bronze. Et puis on nous dit que Barthez fait son retour avec les Bleus. Eh ben on va voir tout ça. Zizou, Barthez, c'est l'arrière-garde hein, qui revient aux affaires. Alors, le Football Club Larzon organise son bal pour la Vogue. Ce vendredi 14 août et ce samedi 15 août, les deux bals débuteront à 22h et finiront à 3h. Ce 14 août, du côté de Saint-Julien-d'Ans, eh bien, on vous propose au centre de vacances à Saint-Julien-d'Ans, des jeunes âgés de 10 à 15 ans vont vous présenter le fruit de leur travail au cours de deux séances publiques. La première a eu lieu hier, la deuxième, mais c'est aujourd'hui 14 août au Gîte Vival à 20h. Le spectacle est tout public à partir de 8 ans. Le titre, La nuit du chien blanc. Dure 1h30, théâtre, chansons et marionnettes. Allons encourager ces jeunes. Là, une petite nouveauté, puisque les puces craponaises, d'habitude, c'est seulement le matin. Eh bien, ce 16 août, ça sera de 9h à 18h. Donc, vous êtes invités au Parc des Étoiles pour sa première journée entière des puces. Il y aura, bien sûr, buvette, petite restauration, frites, grillades, crêpes, etc., etc. L'entrée est gratuite. Là, on va à la boutique Artisan à Craponne, une boutique de créateurs qui est située en haut du boulevard du Nord. Eh bien, jusqu'au 15 août, vous pourrez discuter avec Élise Leroy, Yaro, Cyanotype, tableaux, bijoux et objets décoratifs. C'est tout ce qu'elle va vous proposer et vous pourrez en parler avec elle. Aujourd'hui, vendredi 14 août, à 16h, à la scène ouverte de Craponne, Louis Boulon, un clown. On nous dit que c'est pour le jeune public. Qu'est-ce que j'ai encore? Ah oui, à l'auditorium de la Chaise-Dieu, ce vendredi 14 août, à 17h, blues, gospel, standard, chant des États-Unis avec swing and blues, un trio vocal, Mylène Bourbeau, soprano, Marine Lafdal-Franc, mezzo-soprano, et Aurore Bouston, alto, entrée 14 euros, tarif réduit 8 euros. Et puis on danse donc ce dimanche 16 août à l'ère du temps, à Saint-Christophe sur Dolaison, c'est à côté du bowling, et ben vous danserez avec Noël Michel. Là, on va à Boisset, où vous pourrez voir jusqu'au 16 août, donc Anne Lordet, Ancré Aquarelle, Douada Ouedra Ogo, sculpteur burkinabé. Et ce 15 août, il y a un concert avec la chorale de Vauchette à 16h30 devant la chapelle Saint-Roch. Et bien justement, je vous en ai déjà parlé un petit peu, on reparle ce fin de journée, puisqu'à 20h30, vous pourrez écouter dans les cadres des soirées jazz à la guinguette du cirque, de Verjac, duo guitare sax voix, qui viennent sortir son premier clip. Et dimanche, vous pourrez danser dans le cadre des après-midi musettes à partir de 15h avec Fredo et Pierrot. C'est deux. Soirées sont au prix de 10 euros. Et si vous avez envie de manger, eh bien, il y a un repas grenouille, mais là, il est simplement sur réservation 07 46 11 87 31. Les places sont limitées hein, quand même. Et il y a de la friture également, puis une petite restauration rapide. Enfin, il y a tout ce qu'il faut pour se restaurer. Ce vendredi 14 août au centre Georges Sand, eh bien on vous propose à 20h30 le garçon qui faisait danser les collines. Et puis ce vendredi 14 août, le café associatif Le Colibri, c'est à Saint-Germain-l'Aime, c'est un bal trad, initiation à 20h30, bal sur parquet, l'entrée, le prix est libre. au cinéma, eh bien au Quai des Arts, ce mardi 18 août à 17h, vous pourrez voir la comédie de l'année de la Comédie Française. C'est une séance avec sous-titrage pour sourds et malentendants. Alors, toujours au Quai des Arts, ce 14 août à 14h30 sous le ciel de Kyoto, à 17h30 La fille dans les nuages et à 20h30 The Last Viking. La tendance météo, on va encore avoir chaud, puisqu'il y aura encore des températures très élevées. On devrait être épargné normalement par les orages, mais ça on ne sait pas trop. Hier, il est tombé quelques gouttes, j'ai fait 10 minutes d'orage, puis voilà, puis ça passe. Bon, on verra ça. Alors, le vendredi 14 août, on va courir du côté de Cabourg avec les chevaux. Radio Crapaud de la Maçonnie vous propose de jouer aujourd'hui parmi les 14 partants, le 10, le 13, le 3, le 5, le 12 et le 11. 10, 13, 3, 5, 12 et 11. 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On efface sa dernière mauvaise sortie, le 10 doit reprendre sa marche en avant et lutter pour la victoire avec le 13 en forme et en plein sur sa distance. Il aime les parcours de vitesse, attention au 3. Radio Crapaud, la Tribune, Le Progrès vous ont proposé ces informations. Jean-Pierre vous les a présentées. Je vous souhaite à toutes et à tous une excellente journée à l'écoute de notre station.

Eh oui, cette série de la deuxième partie des années 70, Starsky et Hutch avec David Soul, avec Paul Michael Glaser. Puis une autre vedette hein, de cette série, c'est bien sûr la voiture. Alors elle existe un peu, ça existe, il y en a la même, avec la même peinture évidemment, la Ford Grand Torino. Ah bien sûr, ah ben oui, si vous avez la chance d'en avoir une, il faut déjà avoir un garage assez grand, bien que ça soit un coupé. Voilà, et puis il y avait également un autre personnage important dans cette série. Et bien, il fête son anniversaire aujourd'hui, il a 80 ans aujourd'hui. Quand Starsky et Hutch voulaient avoir des informations, ils allaient voir qui ? Ils allaient voir Huggy, les bons tuyaux. Eh ben oui, c'est comme ça, mais enfin ça a marqué des générations, hein, mine de rien. Voilà, bon, on n'avait peut-être pas grand-chose d'autre à penser, finalement. On n'était pas dans les tracas du monde d'aujourd'hui. On suivait Starsky et Hutch à la télé. On se prenait pour un des deux. Là, qui aimait mieux le blond, il y en a l'autre qui aimait mieux le brun. Je parle des hommes et des femmes, bien sûr, il faut dire maintenant. Et puis, ce fameux Guy les bottes tuyaux, qui a 80 ans aujourd'hui, Antonio Fargas. Bon, on le salue, évidemment, s'il a un petit tuyau. Eh bien, qui me le passe, qui me téléphone. Eh bien, je vais vous souhaiter un excellent moment sur Radio Craponne, Jacques avec vous. Eh bien, je vais prendre quelques jours de vacances. On se retrouve maintenant à l'antenne le lundi 31 août. Eh bien, oui, on sera toujours finalement au mois d'août. Et puis, ben, je vous souhaite vous aussi, si vous êtes faites partie des derniers à partir, eh bien oui, alors ceux qui sont partis début juillet, hein, ça fait un moment que c'est fini. Et puis, pour les Haussiens, comme on dit, eh bien voilà, ils feront partie de la dernière vague. Eh bien, je vous souhaite à tous et à toutes de bonnes vacances ou une bonne rentrée. Et on va terminer peut-être un tube justement, qui était sorti à l'époque de Starsky et Hutch en plus. Là, on va retrouver, je crois, une version live par ceux qui avaient créé ce titre, le titre I Can Help. Rappelez-vous, c'était un certain Billy Swan, une certaine idée des années 70 avec Starsky et Hutch et ce titre.

0: suite sur Radio Craponne, notre rendez-vous habituel avec le bureau d'information touristique. Corinne, bonjour.
1: Bonjour.
0: Alors, grand moment, bien sûr, dans la vie craponnaise, la fête patronale le 15 août. Ben, on va voir, il y a peut-être deux ou trois trucs autour quand même. Alors, qu'est-ce qu'on peut dire pour ce week-end et le début de la semaine prochaine?
1: Alors déjà, ce vendredi, l'atelier généalogie au premier étage de la mairie de Craponne. C'est comme tous les vendredis jusqu'au mois de septembre, de 14h à 17h. Vous pouvez venir avec vos questions, vos recherches et votre ordinateur si vous en avez un. C'est gratuit. L'ouverture de la vestiboutique de la Croix-Rouge également, comme tous les vendredis, c'est de 14h à 17h sur la place du Fort. Et c'est également le samedi de 9h à midi. Ce vendredi, il y aura une scène ouverte et l'ouverture donc des festivités du 15 août avec le spectacle de clown jeune public qui s'intitule Louis Boulon. C'est à 16h sur le parvis de la médiathèque Place aux Fruits à Craponne. C'est gratuit et il y a un repli à la grenette en cas de mauvais temps. Ensuite, le lâcher de ballon et l'ouverture de la fête foraine, c'est à 18h. Il y aura un bal gratuit à 22h organisé par le football club de Larzon sur la place du marché d'Ial, donc pour clôturer cette journée du vendredi 14. Le samedi 15, donc la suite de la fête votive avec le réveil en fanfare à 6h avec le réveil craponnais. Le marché hebdomadaire hein, qui aura bien lieu ce samedi 15, même si c'est un jour férié. À 11h, la cérémonie au monument aux morts. À 15h, le corso fleuri au départ de l'hôpital. À 19h, le repas à Ligo Saucisse du Hande, c'est sur la place du Fort. Le menu est à 15€, réservé au 06 13 55 96 26. Et à 21h30, il y aura la retraite au flambeau au départ de la place du Fort. Et vers 22h, les feux d'artifice qui seront tirés à côté de la caserne. La soirée se terminera à 22h30 avec le bal gratuit du football club de Larzon sur la place du marché d'Ial. Samedi, il y aura également hein, tout ce qu'il y a autour du marché, que ce soit l'ouverture de la boutique solidaire du Secours catholique ou Géotrup. Le dimanche 16, une édition spéciale des puces craponnaises. Alors, ce sera ouvert toute la journée, pas seulement le matin. Donc de 9h à 18h au Parc des Étoiles et vous aurez la possibilité de vous restaurer sur place. Et dimanche 16 toujours, la visite du Moulin d'Ancette et du Petit Musée de Jojo, c'est à Saint-Julien-d'Anse ou hameau d'Ancette. C'est de 14h30 à 18h et la participation est libre. Pour le début de semaine, lundi, les marches avec Saint-Georges-Joie, c'est un rendez-vous à 7h30 pour la grande marche, 9h pour la petite marche, c'est devant la salle polyvalente de Saint-Georges Agricole. À partir du mardi 18, et ce sera jusqu'au dimanche 30 août, Jean-Michel Chapuis vous ouvre les portes de son atelier de sculpture. C'est au 12, zone d'activité de Rushima à Craponne, pour une superbe exposition à laquelle il a convié d'autres artistes. Alors, en semaine, l'ouverture, c'est de 14h à 18h, et le week-end, c'est de 10h à midi, et de 14h à 18h. Donc ça, c'est à partir du mardi 18 août. Le mardi 18, également, l'ouverture du bancal, votre local de producteurs, c'est de 10h à 19h au 3 boulevard Félix Allard à Craponne. Le mercredi 19 août, un cours d'été gratuit de Qigong, c'est avec Marie-Josée du Souffle de Larzon. C'est à 9h30 au stade de Craponne. En cas de pluie, il y a un repli sous la halle rue du Commerce. Pour plus d'infos, vous pouvez appeler le 06 66 39 91 60. Et puis mercredi 19 également, le concours de pétanque de l'été en doublette formée au stade à Craponne. Les inscriptions sont à 19h45, début des parties à 20h30. Donc c'est au stade de la Prairie, 4€ par joueur. Toutes les doublettes sont primées et bien sûr, c'est ouvert à tous. Je vous rappelle la circulation du train touristique. Au départ de Craponne en direction de la Chaise-Dieu, le mardi c'est à 14h40, le vendredi et le dimanche à 11h25 et le retour est prévu à 17h35. Et puis, vous pouvez visiter gratuitement la distillerie Terre d'Alchimie, c'est à Saint-Victor-sur-Arlan, tous les après-midi de 14h à 17h. Il est conseillé de prendre rendez-vous au 06 74 39 90 36. Et puis, suit toujours aussi les expos. Dentelle et mécanique à la maison d'assemblée du village de Bessac à Craponne, c'est de 10h30 à 18h. 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

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C'était le coup de cœur de beaucoup de festivals. L'écran noir.

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0: Voilà, eh bien nous sommes jeudi. Alors vous le savez, jeudi, il y a une tradition sur Radio Craponne, c'est qu'on retrouve notre amie Claire-Marie pour ses chroniques. Claire-Marie, bonjour.
1: Bonjour Jean-Pierre.
0: Alors on reste toujours sur la tartine qui tombe toujours du côté du beurre et avec de nouvelles histoires.
1: Oui. Aujourd'hui, on va parler de sexe un petit peu, hein, sagement. Parce que l'autre jour, on a vu le cerveau qui passait par la fenêtre quand le pénis se dresse. Eh bien, aujourd'hui, on va parler de SDM, c'est-à-dire de syndrome prémenstruel. Pour commencer par la suite, d'esprit d'escalier, etc., de l'âme des objets, etc.
0: Eh bien, on t'écoute.
1: Eh bien, le mot qu'un homme ne peut jamais prononcer sans mettre sa vie en danger, c'est « Est-ce que tu aurais tes règles par hasard ?» Le syndrome prémenstruel est dû aux hormones qui déplacent les repères émotionnels et mettent le cerveau hors jeu. Le taux de sérotonine change. On a établi un lien entre la baisse du niveau de sérotonine et la dépression, de même que celui de l'acide gamma-aminobutyrique, la GABA, qui est associé à l'angoisse, et celui des endorphines, des neurotransmetteurs qui modifient le seuil de la douleur. En résumé, les émotions sont sans dessus-dessous et le cerveau n'en est pas souvent conscient. Si les lobes frontaux ne peuvent pas s'adapter à ce nouvel état émotionnel, ce dernier peut faire entrer une femme dans une furie totalement inattendue. Le SPM a été considéré comme une circonstance atténuante dans plusieurs procès. Et lors d'un procès célèbre qui s'est déroulé en 1980, par exemple, à cette époque, Sandy Craddock avait déjà eu plusieurs fois maille à partir avec la justice. Elle avait été arrêtée pour vol, incendie volontaire et agression. Mais, en 1980, elle a tué l'un de ses collègues de travail. Cette fois, elle était donc jugée pour meurtre. La police a découvert qu'elle avait tenu un journal. Et au procès, un médecin a remarqué que ses actes criminels s'étaient produits tous les 29 jours. Elle a été déclarée coupable d'homicide volontaire et les jurés ont reconnu un état de démence passagère lié à son syndrome prémenstruel. Et voilà. À présent, vous trouvez la bonne réplique au moment où vous fermez la porte. C'est l'esprit d'escalier. En référence à l'expérience commune qui veut que c'est lorsque l'on descend les escaliers et que l'on entend la porte qui se ferme, que l'on compose la brillante remarque cinglante qui aurait mis fin à la dispute si on y avait pensé 10 secondes plus tôt. Si c'est votre amygdale qui avait encore le pouvoir aujourd'hui, vous auriez réagi comme vos ancêtres les plus lointains. Vous auriez crié, mordu et fait voler les meubles. Le vainqueur de cette dispute aurait été facile à reconnaître. C'était le survivant. À l'opposé, si vous aviez complètement oublié cette amygdale, vous auriez semblé morne et désintéressé. La difficulté consiste à trouver l'équilibre entre la bataille rangée et le papotage. Aujourd'hui, la capacité à remporter une dispute n'a plus rien à voir avec la violence, mais pas tellement plus à voir avec la vérité, la justice ou un discours sensé. Elle est plutôt liée à la pratique des disputes. C'est un art. Comme le piano, il faut apprendre la rhétorique, les figures de style et les remarques cinglantes et les répéter plusieurs fois avant de pouvoir mettre quelqu'un KO. Cet art atteint son apogée dans les tribunaux. Ce qu'on demande à l'avocat lorsqu'on l'engage, c'est de remporter l'affaire, pas de faire triompher la justice. Ils agrémentent leurs compétences rhétoriques de soupçons de passion, gardant leur amygdale sous contrôle rapproché. C'est un équilibre difficile. Sans passion, l'équité et la justice auraient une chance de l'emporter. Mais sans passion, il n'y aurait pas de désir de justice au départ. Le monde de la publicité est prêt à tout pour jouer avec vos émotions. S'il y arrive, c'est qu'il a réussi à vous amadouer avec les émotions. Les agents immobiliers jouent sur l'amour, si l'on peut dire. Les agents d'assurance misent plutôt sur la peur Et les partis politiques encouragent la colère. En effet, tout a l'air utile jusqu'à ce qu'on l'achète. Comment cette chose inutile, informe, horrible sans valeur, a-t-elle réussi à pénétrer dans votre salon? Vous l'avez achetée? Mais comment avez-vous pu être aussi bête? Eh bien, voici comment. La publicité s'adresse aux scientifiques naïfs en nous, en associant ce qu'elle veut vous vendre à un objet lié à une émotion. La fierté, le pouvoir ou l'amour, par exemple. Quand deux choses se produisent simultanément, elles sont liées. Pavlov l'a montré il y a 100 ans avec ses travaux sur les chiens et les réflexes conditionnés. On nourrit un chien et on fait sonner une cloche au même moment. Au bout de quelques essais, lorsque l'on fait sonner la cloche, le chien se met à chercher de la nourriture. Ça marche aussi pour les humains. Vous mettez un top modèle en bikini à côté d'une voiture, eh bien, les hommes achètent la voiture. Et ils passent les deux jours suivants à chercher la fille dans la boîte à gants. Associez les deux émotions et la réponse est automatique. Des personnalités, du placement de produits et une voix rassurante, au bout de 5 minutes, vous êtes accroché. Ce n'est qu'une fois que vos émotions ont diminué que vous réalisez que vous venez de vous faire avoir. Et oui, il faudrait de l'objectivité. Dans de nombreuses lois de Murphy, on ne crie pas impuissant sur des gens, mais sur des choses. Nous avons une incroyable tendance à l'animisme, l'action qui consiste à attribuer une personnalité aux objets inanimés. Et avec la personnalité viennent les émotions, les intentions et les motivations. En 1944, deux chercheurs du nom de Heider et Simmel ont réalisé un film montrant deux triangles et un cercle qui se déplaçaient autour d'un carré, en sortaient et y rentraient. Les gens qui regardaient le film construisaient des scénarios compliqués d'amour et de rivalité entre les triangles qui se disputaient les faveurs du cercle. Nous savons que nous avons naturellement tendance à l'animisme. Jean Piaget, psychologue pour enfants, a constaté des cas d'animisme chez des enfants. Par exemple, lorsqu'il tapait la table sur laquelle il venait de se cogner, lorsqu'il disait à une pierre de ne pas faire mal au jardin en tombant dessus, ou lorsqu'il demandait à une planche dans laquelle il perçait un trou de ne pas pleurer. Cet instinct devrait disparaître avec l'entraînement lorsque nous grandissons. Mais non, il est toujours là. On appelle une voiture ou bien la mort, elle. La mort n'est pas un événement neutre. Elle vient nous chercher. Nous pensons que les choses sont actives et qu'elles travaillent pour nous ou contre nous. Ah, surtout contre nous. L'animisme marche main dans la main avec la science naïve, un peu comme Laurel et Hardy. C'est pour ça qu'il ne faut jamais faire savoir à un ordinateur combien nous sommes pressés. L'animisme nous fait attribuer des propriétés animales, humaines même, à tout. En particulier à ces satanés ordinateurs qui savent exactement à quel moment vous allez sauver vos fichiers et décident de planter une microseconde avant. Comme Scott Adams, le créateur de Dilbert, le fait remarquer, les merveilles technologiques comme les ordinateurs ont été créées par des génies, puis confiées à des idiots comme vous et moi, et qui passent leur temps à se débattre avec. L'homme post-paléolithique, avec sa science naïve et son cerveau préprogrammé pour l'animisme, ne peut pas se mettre à danser autour de la géniale création qui vient de planter sans raison, en hurlant « Quoi? Comment peux-tu me faire ça? Rends-moi mes fichiers, s'il te plaît. Je serai toujours gentil avec toi si tu reviens comme avant, juste pour cette fois. » Et maintenant, quelques vérités. Les objets inanimés se déplacent juste assez vite pour se mettre sur votre chemin. Dès que vous parlez de quelque chose, ça disparaît. Si c'est bien, et ça se produit si c'est mal. Vous savez que vous ne pouvez pas dévisser la dernière vis, jamais. Et que, quoi que vous achetiez, cela tombe en panne le lendemain de l'expiration de la garantie. Ça, c'est parce que la nature se range toujours du côté du vice caché. Et c'est quand une situation requiert toute notre attention qu'une distraction fascinante s'offre à nous. Et aussi, à l'intérieur de tout petit problème, il y a un grand problème qui ne demande qu'à sortir. Ça, c'est parce que la première cause des problèmes, eh bien, ce sont les solutions. Et aussi, pour terminer, la révision du principe d'Archimède. Quand un corps est immergé dans l'eau, eh bien, on sonne à la porte. En résumé, nos émotions ne vont pas disparaître avec l'évolution. La prochaine étape de l'humanité, ce n'est pas Monsieur Spock de Star Trek, car une vie sans émotion n'est tout simplement pas possible. Antonio Damasio parle d'un patient, Elliot, à qui on avait retiré une tumeur maligne d'une zone avant du cerveau. Malheureusement, l'opération avait occasionné des lésions de certaines connexions entre ses lobes frontaux et son amygdale. Sous plusieurs aspects, la guérison d'Elliot était complète. Sa mémoire était intacte, son corps fonctionnait normalement. Il pouvait faire la plupart des choses. Le problème, c'est qu'il ne pouvait pas décider quoi faire. Comme rien ne lui semblait plus important qu'autre chose, Elliot pouvait passer ses journées à tergiverser, incapable de prendre la moindre décision. Sans impulsion émotionnelle de la part de l'amygdale, si petite soit-elle, et il était à la dérive. L'amygdale guide nos préférences, lesquelles guident notre vie. Le cas d'Eliot illustre l'importance des émotions dans notre vie. Mais on voit également qu'une journée normale comporte beaucoup de bizarres. Être terrorisé par la compagnie d'araignées inoffensives, tomber amoureux ou amoureuse de la mauvaise personne, se mettre à haïr un objet inanimé. Eh bien, on peut se demander si les émotions n'en font pas un peu trop. Pour la science la plus pure, les émotions sont une énorme pierre d'achoppement qui se dresse sur le chemin de la vérité. Le fait d'attribuer des émotions, des motivations humaines à des objets, nous empêche de voir comment ils fonctionnent. Les plus grands scientifiques, semble-t-il, étaient et sont ceux qui ne s'intéressent qu'aux faits bruts. Ils firent leur découverte car ils étaient en marge du monde émotionnel. Ils pouvaient voir les choses plus froidement. Nous nous méfions de cette froideur. Le scientifique froid est quelque part dangereux. Comme Frankenstein ou Edward Teller, le père de la bombache, il semble faire les choses parce qu'elles sont possibles et non pas pour le bien de l'humanité. La possibilité de faire des choses merveilleuses avec la science doit être encadrée par une compréhension émotionnelle des conséquences. C'est dans le rare mais tragique cas où l'amygdale a été complètement endommagée, que l'on sait combien les émotions sont essentielles. Ces personnes perdent tout intérêt pour le monde extérieur. Un objet est interchangeable avec un autre. Et les humains sont classés comme objets, car ils n'entraînent pas de réaction émotionnelle. Ils ne ressentent ni joie ni peine. Ils n'ont pas de vie émotionnelle. Ils perdent leur intérêt pour la vie, car la vie et la mort n'ont pas plus de sens l'une et l'autre. En effet, sans les émotions, nous ne sommes pas plus humains qu'une amibe. Et voilà, on reste sur cette réflexion pour aujourd'hui, Jean-Pierre.
0: Eh bien, merci, et puis on te retrouve bien sûr la semaine prochaine, sans problème. Bonne journée, bonne semaine à toi, et à la semaine prochaine.
1: Entendu, Jean-Pierre, au revoir.
0: Salut, salut, merci. Voilà, bien tout de suite, pour illustrer un peu ça, on va un peu parler de sexe, puisqu'on en a parlé, mais enfin très gentiment, et là aussi, hein, c'est l'ami Gainsbourg qui nous interprète, surtout qu'on est en plein dedans, là. Sea, Sex and Sun, tout de suite, sur Radio Kraken. 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

0: revenir un petit peu sur ton premier match officiel avec le Puy. Comment ça s'est passé?
1: Bah, super bien. On a pris 3 points déjà, principal. On gagne un déplacement qui était assez compliqué sur le papier, et même sur le terrain. Donc, très bonne sensation. Maintenant, conclué en plus d'un premier but, donc très content. Et puis voilà, faut continuer. C'est que le début de la saison, il y a beaucoup de travail encore, mais c'est positif.
0: Moi, j'imagine que pour un attaquant marqué dès le premier but, dès le premier match, pardon, c'est important.
1: Ouais, c'est important pour la confiance. On sait que nous, les attaquants, on vit pour marquer. Donc ouais, c'est une entame parfaite, je dirais, même si ça a été entaché par mon penalty raté, mais l'essentiel est assuré. Donc ouais, bien pour la confiance, c'est top.
0: Et justement, pour revenir un peu à l'intersaison, comment ça s'est passé ton arrivée au Puy? Comment ça s'est passé, tout simplement?
1: Oh, bah ça, c'est mon intégration.
0: Non, ton arrivée, comment ça s'est fait, les contacts, etc.
1: Ah, bah le coach m'a contacté via mon agent assez rapidement, donc dès la fin de saison dernière. Et puis, on a discuté, le club m'a présenté leur projet, et bon, ça m'a parlé tout de suite, donc je n'ai pas vraiment cherché midi à 14h, et je n'ai pas laissé place à d'autres projets.
0: Est-ce que tu as parlé un peu à Moussa?
1: Ouais, bien sûr. J'ai parlé un peu à Moussa, c'était une évidence, mais ça n'a pas vraiment pesé dans la balance, puisque je savais que Moussa partait. Donc voilà, après, il m'a dit que du bien du club, et puis j'avais d'autres échos aussi, donc c'était top.
0: Et là, pour l'instant, qu'est-ce que tu en penses de la ville, de l'intégration au sein du club?
1: Pour l'instant, c'est top. J'ai été super bien accueilli par l'ensemble du club, que ce soit les dirigeants, les bénévoles, les joueurs, le staff. Franchement, on a été mis dans les meilleures conditions. Et on a un groupe qui vit super bien, donc l'intégration a été très simple. Donc on s'est mis au travail très rapidement et franchement, ça a été très fluide.
0: Okay. Et j'ai regardé un peu ton parcours. Tu as découvert en national assez tard, l'année dernière. Et qu'est-ce que ça t'apporte d'avoir joué un peu en N2, en N3 beaucoup?
1: Qu'est-ce que ça m'apporte? Peut-être, je dirais, un peu de l'abnégation. C'est-à-dire que d'avoir connu des divisions en dessous où c'est peut-être moins football et plus... c'est pas vraiment moins football, mais c'est un football différent. Donc, on va dire ça m'apporte un peu sur l'aspect mental, peut-être le fait de jamais rien lâcher, ce côté abnégation, un peu chien sur le terrain. Mais voilà, c'est une fierté d'être passé aussi par ces divisions-là, parce que c'est ce qui font que le football français amateur aujourd'hui est ce qu'il est. Donc ouais, c'est que du plus pour moi.
2: C'est bon, moi juste pour revenir à l'année passée, tu découvres le national et tu marques assez tard.
1: C'est ça.
2: Et après, encore assez tard, t'es lancé au Puy. Et derrière, tu finis en boulet de canon. Cette année, tu démarres avec un but, c'est bon augure, non?
1: Ouais, c'est de bon augure. Ouais. J'ai mis un peu de temps l'année dernière à m'adapter au niveau aussi, parce qu'il y a quand même un step entre la N2 et la N1. C'est une découverte pour moi. Donc, j'ai dû aussi me mettre au niveau de l'exigence du national, je pense sur le plan athlétique, c'est-à-dire l'intensité constante. Ouais. Donc voilà, puis c'était un nouvel effectif aussi pour moi, donc on apprenait aussi à tous prendre nos repères, peut-être un peu plus tardivement que cette année. Donc mon premier but est arrivé assez tard. Néanmoins, j'avais fait quand même de belles performances déjà, juste j'avais pas été encore récompensé par un but. Mais oui, effectivement, après je finis très bien parce que la dynamique de l'équipe aussi a fait que on a commencé à vraiment se trouver, et un peu trop tard, mais à jouer vraiment la partition qu'on voulait proposer. Et dans ce cadre-là, j'étais important et j'ai pu justement finir un peu en boulet de canon, quoi.
0: C'est ça. Et comment tu décrirais ton style de jeu?
1: Mon style de jeu, je suis un joueur athlétique, puissant, un peu comme l'a dit le coach tout à l'heure. Je pense qu'il n'y a pas de secret sur ça. Je suis un joueur de profondeur, j'aime courir, j'aime les duels et j'aime être aux abords de la surface. Mais ouais, on va dire ça, un joueur athlétique et un attaquant qui pèse sur les défenses.
0: Et là, contre Versailles, tu t'attends à quel genre de match?
1: Un match fermé, un match dur aussi athlétiquement, parce que Versailles, c'est une équipe qui a beaucoup de qualité technique, mais qui met beaucoup d'intensité aussi, donc ça va pas être un match simple. J'ai envie de dire qu'il n'y a pas de match facile de toute façon dans le championnat, mais Versailles est une équipe qui prétend à de plus grandes ambitions, donc je pense que ça va être un match costaud, tout en sachant qu'ils ont perdu leur premier match, donc leur première à domicile, ils vont vouloir très certainement se rattraper. Donc voilà, il y a beaucoup de qualité en face, que ce soit technique, athlétique, au niveau de l'intensité, donc ça va être un match très, très, très compliqué.
0: Et tout à l'heure, le coach disait que ça mettait du temps pour trouver le contenu, justement, et qu'il n'avait pas axé sa préparation sur ça. Justement, là, comment tu t'entends avec Anis à gauche, Emmanuel Kouassi à droite, ça commence à rentrer tout automatiquement.
1: Je m'entends super bien avec eux, on se sait sur le terrain, on commence à vraiment comprendre les déplacements et les préférences de chacun. Maintenant, c'est des choses qui mettent aussi un peu de temps, même si on a 6 semaines de prépa. Parce que bah, y a pas d'autre vérité que le terrain et que le championnat aussi. On s'entend tous bien, on commence vraiment tous à bien se connaître et à connaître les points forts et les lacunes de tout le monde, donc, et à essayer de tirer tout le monde vers le haut. Donc c'est de très bon augure pour la suite. Mais il y a encore beaucoup de travail aussi, parce que je pense qu'on n'est qu'à 40% de ce qu'on peut produire vraiment.
0: Ce match,
3: d'abord évidemment une forme de satisfaction, parce qu'on fait suite à une prépa qui est souvent longue et pas toujours évidente, et celle-là ne l'a pas été, liée au fait des départs et arrivées au niveau du groupe, au niveau des joueurs. Donc c'est une grande satisfaction évidemment d'avoir battu Bastia, mais on est perceptible, on s'en aperçoit bien, et je pense que s'arrêter à l'analyse du résultat serait une erreur. Faut prendre le contenu en compte, et sur ce point-là, en tous les cas, même si y a des bonnes choses, il y a aussi beaucoup de choses où on doit s'améliorer, où on doit créer du lien, où on doit avoir des connexions plus stables, plus établies et plus récurrentes. Voilà. Donc il y a encore beaucoup de boulot, mais c'est toujours mieux de travailler avec la victoire qui nous précède.
0: Ouais, justement, tu sens, ça donne plus de confiance pour aborder la suite.
3: Ben, on est en recherche de confiance, on cherche à la construire, on cherche à limiter et à évincer certaines incertitudes liées au fait que le groupe est modifié aux 2/3. Donc évidemment, tout est bon à prendre, et les victoires aident à construire la confiance, c'est une certitude.
0: Et là, justement, pour Versailles, tu t'attends à quelle opposition en face ?
3: Beaucoup d'énergie. Beaucoup de qualité technique, des joueurs qui connaissent bien le niveau, et pour certains même qui ont découvert celui du dessus. Ça va être un gros match. Ils en ont livré un gros à La Roche, qui a finalement basculé contre eux. Mais évidemment que Versailles est une belle opposition, une très belle opposition, avec pas mal d'ambition. Donc une fois de plus, et comme souvent cette saison, on fera partie des petits, et comme à chaque fois, on se devra d'essayer de combattre du mieux possible pour prendre des points face à des concurrents sérieux à monter.
0: Est-ce que tu t'attends à ce qu'ils soient un peu revanchards après leur défaite, ou pas forcément?
3: Toujours, on a envie de se reprendre. Je pense que dans notre sport, c'est une chance de pouvoir se rattraper d'un week-end sur l'autre, et je pense qu'ils auront évidemment à cœur de le faire. Même si leur contenu, y a des points forts aussi dans leur contenu du match précédent, mais ils auront à cœur, il me semble, comptablement, de lancer leur saison.
0: Et la semaine dernière, tu disais que tu avais dû faire ton 11 avec les formes du moment. Est-ce que là, cette semaine, tu disposes un peu plus de choix ?
3: C'est encore un facteur qui peut rentrer en ligne de compte. Forcément, plus on va avancer, plus ce facteur-là va voir son importance se restreindre. La concurrence va faire partie de plus en plus des choix. En tous les cas, elle va influer de plus en plus sur les choix. Mais voilà, chaque chose en son temps. Peut-être là, ce sera un peu des deux.
0: Ouais, justement, je pensais à Raouf et Mahamadou. Tu penses que là, c'est bon, ils sont prêts ou...
3: Ils sont pas totalement prêts. Sinon, ça ne servira à rien qu'on fasse des prépas de 6 semaines, quand eux, ils sont là depuis 3 semaines. Mais par contre, faudra aussi tenir compte du match précédent, tenir compte de l'adversité, de ce qu'on veut mettre en place, de ce qui a été moins bien fait et de ce qu'on peut corriger. Donc voilà, les facteurs de choix sont multiples aujourd'hui, un peu plus que la semaine dernière et un peu moins que la semaine prochaine.
0: Tu disais, il y a des choses à corriger. C'est quoi ce que tu veux corriger à Versailles ?
3: Ah, je pense que dans la maîtrise du match, on doit faire mieux. Dans la capacité à garder, conserver le ballon, allonger les temps de jeu, on doit faire mieux. Ça a été notre gros point faible sur la première période. En deuxième, ça a été nettement mieux. Peut-être que les entrants aussi sont pour quelque chose, mais toujours est-il que c'est sur cet axe-là aujourd'hui, il me semble qu'on a le plus de progrès à faire, mais ça ne m'étonne pas. On a réorienté un peu notre prépa cette année, et j'avais dit avant le premier match qu'on était certainement en retard sur le plan des contenus. Ça s'est avéré juste, sauf que ben, sur le plan de l'efficacité, par contre, on a performé. Même si on aurait pu alourdir le score, mais c'était déjà très bien comme ça.
0: Et justement, bon, il est là, mais qu'est-ce que tu penses de l'arrivée de Mickaël ? Qu'est-ce qu'il apporte ?
3: Je lui dis souvent qu'il faut qu'il nous apporte ses qualités, qu'il joue sur ses points forts, ceux qui sont les siens, c'est-à-dire sa puissance, sa vitesse, qu'on trouve dans les zones où il peut performer, qu'il perde peut-être pas trop de temps ou d'énergie sur des endroits du terrain où c'est pas sa qualité première. En tous les cas, il montre à chaque fois, pour l'instant par bribes, ça mérite de gagner évidemment en continuité et en constance sur l'ensemble d'un match, mais un peu comme tout le monde à cette époque de l'année. Il montre en tous les cas ses points forts. Et puis il a eu la chance de marquer pendant les prépas et de marquer aussi sur ce match-là. C'est toujours bien pour un attaquant.
4: Moi, je vais y aller, je vais discuter auprès de mes confrères sur des questions un peu plus généralistes.
3: Bien sûr.
4: C'est quoi la place du Puy-en-Velay au Puy-en-Velay ? C'est quoi dans le tissu social ?
3: Dans le microcosme social et économique du Velay. Je pense que c'est une institution qui est en train de se construire, qui est en train de prendre progressivement de la place, qui est en train de consolider les liens entre les gens de la région. Voilà. Mais il nous manque encore des choses pour que cette institution prenne un peu plus de corps, prenne un peu plus d'importance. Et ce qui nous manque aujourd'hui, c'est d'avoir une maison, un vrai stade, c'est d'avoir des infrastructures permettant de fidéliser nos joueurs, parce que dans nos qualités de travail, aujourd'hui, notre qualité de travail, les infrastructures pèsent dans le sens du moins. Et c'est vrai qu'on use les joueurs, on tâche d'être exigeant, mais faudrait qu'on ait des structures un peu plus établies pour que le club grandisse et qu'il agglomère autour de lui de plus en plus de monde.
4: Quand vous dites avoir un vrai stade, vous trouvez que celui-ci n'est pas assez dimensionné,
3: Non, ce n'est pas une question de taille. On n'aura jamais besoin d'un stade de 15 ou 20 000 places ici. On va prendre Rodez, pour exemple. Okay. Je trouve qu'on est dans des tissus économiques et territoriaux qui sont assez similaires. Et je trouve que ce qu'ils ont fait là-bas, ça fait sens. On devrait pouvoir s'en inspirer, voilà, avoir un petit stade fermé où chaque Pono ou Vélave se sentent un peu chez soi et ont envie de venir pour pousser son équipe et que ça crée un moment de communion tous les 15 jours dans l'année.
0: C'est bon. Et revenir sur la semaine dernière, tu disais que tu cherchais encore un latéral droit. Est-ce que ça avance ?
3: Ça avance. Il était à l'entraînement ce matin pour sa première séance. Donc je pense que le club ne tardera pas à communiquer dessus, donc je peux en parler. De toute façon, il a donné son accord, il a signé, donc c'est officiel aujourd'hui. Donc, Aït Moujane, qui était à Rouen l'année dernière, voilà, qui nous rejoint et qui vient concurrencer le poste de piston droit, où pour l'instant, on avait que Manu Kouassi.
0: Et c'est important de doubler tous les postes ?
3: Tous, non, ils ne sont pas tous doublés. Moi, je suis plutôt adepte de travailler avec un groupe un petit peu restreint, parce qu'il me semble important que chaque joueur puisse voir la lumière là-bas au bout du tunnel. C'est trop long sinon quand tous les postes sont doublés. Mais il y a des postes essentiels. Devant, c'est très énergivore. Et puis si on a un blessé sur ces postes-là, il ne faut pas que ça dure trop longtemps. Dans les couloirs, c'est très énergivore. Et dans un 3-5-2 comme on pratique, eh ben, c'est un poste aussi à enjeu. Après, ben, au milieu du terrain, il me semble que voilà, on a 5 joueurs pour 3 postes. Derrière, on a 5 joueurs pour 3 postes. Et c'est des joueurs de qualité, donc ça fait déjà pas mal de monde. Et à mon sens, ça suffit largement.
0: Ouais, là, c'est fini.
3: Un gardien supplémentaire pour compenser le départ d'Yanis Maron. Mais on prend notre temps et on va trouver ça prochainement.
4: Super. Est-ce que vous pouvez me parler de Marvin Emmanuel, de qui il est et de son attitude, son professionnalisme ?
3: Non, déjà, je trouve qu'il a 30 ans où il va les avoir, mais...

0: Oui, un profil aussi utile, mais comme les quatre attaquants qu'on a recrutés, on voulait avoir quatre joueurs un peu différents, mais par contre assez proches en termes de niveau, pour qu'il y ait une concurrence la plus saine possible, mais qu'on soit performant surtout, parce que avant que les joueurs réalisent une bonne saison sur le plan individuel, nous, ce qui nous importe au sein du club, c'est de réaliser une bonne saison sur le plan collectif. Et il faut qu'on ait des joueurs qui soient dans cet esprit-là. Il me semble que Marvin, en tous les cas, est là-dedans.
1: À ce niveau-là si tard, entre guillemets, de sa carrière, vous voyez en lui un joueur qui a le potentiel de viser, de ce que vous voyez à l'entraînement, de viser encore plus haut que la Ligue 3?
0: J'aime pas me prononcer trop tôt. Va falloir se laisser un peu de temps pour voir comment ce changement de rythme d'entraînement aussi peut influer sur ses performances futures, comment il absorbera les charges sur le long terme. Mais en tous les cas, il montre des qualités oui, qui peuvent laisser espérer non seulement une bonne saison pour lui, mais peut-être un avenir radieux, mais on espère au puits. Hein. Plus haut au puits. Plus haut poneau. Voilà.
2: Pour revenir au match contre Bastia, vous avez quand même fait la différence aussi en seconde mi-temps par rapport au Sporting physiquement. Est-ce que tu crois que ça peut être un atout pour ce match contre Versailles?
0: Sais pas. Des équipes qui peut-être ont un peu d'avance sur le plan athlétique sur la première, voire la deuxième journée, mais plus on va aller, plus ça va s'estomper. Donc ça sera déjà le cas un petit peu cette journée-là. Les réglages vont s'affiner dans chaque équipe, les matchs vont devenir, je pense, de plus en plus serrés. Mais c'est vrai, par contre, qu'il faut qu'on note que même s'il y a des joueurs qui sont sortis, même les remplacements, les joueurs entrants ont énormément apporté, mais ceux qui ont sorti étaient quand même éreintés. Mais il m'a semblé que oui, Bastia était même un peu plus éreinté que nous, en effet. Et ça prouve que voilà, le travail a sûrement été fait et qu'on était sur ce plan-là, en tous les cas, pas en déficit.
3: Eh bien voilà, on va parler de lecture sous l'arbre. Alors, lecture sous l'arbre, ben, ça fait quelques années que ça dure. Et pour nous en parler, j'ai déjà mangé son prénom, vous allez me dire votre prénom.
4: Daniel
3: Daniel,
4: Morel.
3: voilà, très bien. Alors Daniel, vous êtes responsable de la communication, vous?
4: Pas du tout, j'étais responsable de la programmation du festival.
3: Ah ben on va parler, bien sûr, c'est ce qui nous intéresse en fait, hein,
4: Voilà.
3: la programmation du festival. Alors, on en est à la combien d'éditions? J'ai
4: Et
3: plus.
4: bien, cette année, ce sera la 35e édition.
3: Ah ouais, je
4: Voilà.
3: savais que c'était. Bon, alors, il y a eu des petits changements, hein, parce que avant c'était à chaîne, hein, donc,
4: Ouais.
3: puis maintenant c'est venu sur le Mazet Savoie.
4: C'est ça, voilà. Donc pendant effectivement 33 ans, ça a été à Chênes, en face, enfin, là où les éditions Chênes ont été fondées il y a plus de 40 ans maintenant. Et en fait, le changement a eu lieu pour diverses raisons techniques, pratiques, et puis l'idée que les éditions Chênes se sont retirées en fait de l'organisation, qui était trop lourd pour la maison d'édition. Et donc l'an dernier, Jean-François Magnier, le fondateur, a souhaité faire une nouvelle édition dans un lieu effectivement nouveau, au Mazet Savoie, et faire une nouvelle programmation avec des changements aussi dont on va parler sans doute. Voilà. Donc effectivement, c'est la deuxième année au Mazet, dans un lieu très beau, très accueillant, très accessible, qui est, je dirais, qui est un gain par rapport au lieu précédent, même s'il avait des qualités. Voilà.
3: Alors oui, le lieu précédent, moi j'y étais plusieurs fois, c'était quand même vraiment dans la nature. Hein.
4: Tout à fait,
3: Et puis on était en
4: oui. Tout à fait.
3: Ardèche.
4: Ouais.
3: On est passé la frontière, en fait, là on revient en Haute-Loire.
4: Oui, c'est ça. Alors effectivement, principalement, ça se passe en Haute-Loire, mais à travers pas mal quelques événements,
3: Oui, bah,
4: des
3: bien
4: balades,
3: sûr.
4: ça se passe aussi sur l'Ardèche, voilà. Ouais.
3: Bah, on touche. Hein. Alors, ça a lieu où, au Mazet, en fait?
4: Eh bien, c'est un site qui s'appelle qui est à côté de la salle de spectacle Calibert, en
3: Ah oui, je
4: fait.
3: connais, oui,
4: Il y a des
3: d'accord.
4: jardins,
3: Oui, c'est chouette.
4: c'est un très beau lieu, très arboré, donc il y a une grande tente qui est installée pour accueillir la librairie du festival, qui est très importante. Hein. Il y a des tentes aussi pour accueillir les restaurations, voilà, etc.
3: Oui, il y a tout sur place, quoi.
4: Oui, tout sur place. Il y a l'église du Mazet qui sert aussi pour des lectures le matin.
3: Ah oui, qui est
4: Voilà.
3: pas loin en plus, oui.
4: Éventuellement, le temple peut servir de lieu de recours, je dirais, quand il fait pas très beau. Voilà.
3: Oui, alors, parce que pour la petite histoire, on parle du Mazet Saint-Voit. Hein. C'est la seule
4: Oui.
3: commune de la Haute-Loire qui n'a pas d'église. Parce qu'elle est à Saint-Voit, l'église. Hein.

0: C'est ça? Si je ne me trompe pas.
1: C'est possible, j'ai pas bien la topologie en mémoire, mais oui, c'est possible.
0: Non, mais
1: L'église
0: c'est qu'il y a une
1: de
0: histoire comme
1: Savoie.
0: ça, on en parle de temps en temps, puisque je connais un peu, moi, ma femme est originaire du Mazet, alors bon, je connais un petit peu le coin, quoi, voilà. Alors, c'est du 16 au 22 août. Alors oui, j'ai vu qu'il y avait quand
1: Ouais.
0: même pas mal de choses, hein, déjà, hein, que vous allez faire. Et on va parler
1: Ouais.
0: peut-être surtout des nouveautés, parce que le programme, nous, on en donnera de temps en temps, mais il est très très long, alors peut-être que, quoique, enfin comme vous voulez, hein, moi ça ne me gêne pas, hein, si vous voulez, on peut.
1: Oui. Alors on peut parler de ce qui ne change pas, j'ai envie de dire, du cœur
0: Voilà,
1: du festival,
0: oui.
1: c'est-à-dire les balades littéraires,
0: Oui,
1: hein,
0: ça existe toujours, ça, oui.
1: les lectures de poésie. Alors les lectures de poésie, il y en a plusieurs matins à 9h15 à l'église
0: Ouais.
1: de Savoie. Il y en a tous les jours, je crois, ou 4 jours. Il y en a à 10h30 au jardin du bosquet, au bosquet du Canidaire, voilà. Et puis il y en a un peu tout le long, quoi, voilà. Les balades littéraires, très importantes. Il y en a deux grandes balades littéraires, le dimanche et le mardi. C'est la réplique, en fait, voilà. Donc c'est un parcours assez long, avec des lectures, je dirais, liées à un thème j'ai appelé des forêts et des eaux. Donc on va parler des forêts et des rivières, voilà. Et donc il y aura des lectures en lien avec ce thème. Et puis l'intervention aussi d'une association, le SIFMAE, qui intervient sur la protection des rivières. Voilà. Donc c'est appelé tout ça, les grandes balades littéraires habituelles. Et il y a aussi quatre balades littéraires dans la semaine. Une autour de l'éditrice invitée, qui s'appelle Sabine Vespizer, autour de ses autrices irlandaises. Donc il y aura une balade irlandaise. Il y a une balade dans les pas d'écrivain John Berger, ça c'était une suggestion de Marilyn Desbiol, et une balade dans les pas de Mario Rubenstein. Voilà, il y a plusieurs moments comme ça qui sont vite remplis. Il y a aussi une balade, je voudrais en parler, ça c'est une nouveauté, c'est une balade philo. C'est le mardi matin, elle sera emmenée par le philosophe Olivier Abel autour d'un texte de Paul Ricoeur. Voilà. Donc ça c'est une petite nouveauté. Autre nouveauté, un atelier d'écriture en marchant, avec le philosophe Jean-Philippe Piron, où les gens seront invités à écrire leur biographie, mais en lien avec la nature, le vivant. Voilà. Il y a quelques nouveautés comme ça. Voilà.
0: Oui, alors c'est vrai que il y a toujours beaucoup de choses. Alors il y avait une époque, si je ne me trompe pas, il y avait une petite balade avec la galoche, non?
1: Ça ne dit rien, là, comme ça, tout de suite.
0: Il me
1: Je vois pas.
0: semble, hein, mais alors ça passe, hein, c'est qu'il y a quelques années, quoi, voilà. Donc,
1: Ouais.
0: alors vous avez toujours des invités d'honneur. À une époque, il y avait un pays qui était invité. Vous continuez ou pas, vous?
1: Oui, non, je crois que ça avait été après abandonné, cette idée de pays, effectivement, très longtemps, bien sûr, tout à
0: Oui,
1: fait,
0: mais
1: hein, je me souviens
0: oui.
1: très bien. Voilà.
0: Voilà. Et alors.
1: L'an dernier, l'invité d'honneur, c'était plutôt un auteur, une autrice, c'était Marie-Hélène Lafon, l'an dernier,
0: Oui.
1: voilà. Et cette année, l'invité d'honneur, c'est Marilyn Desbiol, qui a été choisie parce qu'elle a une œuvre aussi importante, qui va dans plusieurs directions, elle parle d'art, elle parle d'histoire, c'est une écriture très fantaisie, c'est très enlevé, j'ai envie de dire. Elle parle de cinéma aussi, elle parle d'artiste, voilà, donc c'est une œuvre très complète qui donnera lieu à trois rencontres avec elle. Voilà. Et il y a aussi une éditrice invitée, cette année c'est l'éditrice Sabine Vespizer, qui est d'ailleurs l'éditrice de Marilyn Desbiol, qui a aussi un catalogue très très intéressant, très important. Voilà. Et puis on parlera sans doute aussi d'un clin d'œil, un zoom donné à la présence de Paul Ricoeur. Paul Ricoeur qui a vécu au Chambon-sur-Lignon pendant 3 ans après la guerre et qui a une œuvre aussi très importante. Voilà.
0: Oui, c'est vrai que le plateau est quand même a beaucoup de souvenirs, hein, pas toujours
1: Oui.
0: bien. Enfin, si, ça a toujours été sympa sur le plateau, mais c'était pas pendant les belles périodes, quoi. Voilà ce que je voulais dire. Hein,
1: Oui, tout à fait.
0: ouais.
1: C'est ça.
0: Oui, donc cette lecture sous l'arbre, ah oui, 35e édition, c'est ça, je l'ai sous les yeux maintenant. Donc
1: Ouais.
0: voilà. Et alors oui, il y a beaucoup de choses. Alors nous, ce qu'on fera, c'est qu'on donnera tous les jours le programme, hein, dans nos infos, parce que là.
1: D'accord,
0: Là, ça serait une
1: très bien.
0: litanie. Hein. Je ne sais pas que je ne veux pas le faire, mais ça serait une véritable litanie. Hein. Donc,
1: On
0: sinon,
1: est d'accord.
0: voilà, on va arriver au côté plus pratique aussi, puisque je pense qu'il y a des entrées, qu'il y a des choses qui ne sont pas gratuites.
1: Oui, voilà, c'est ça. Il y a des choses gratuites, hein,
0: Oui, je
1: et pas
0: sais.
1: gratuites,
0: Oui.
1: effectivement. Tout ce qui est conférences, lectures, conférences au Calidaire, c'est payant. Les lectures le matin dans l'église sont payantes. Après, les grandes conférences sont payantes. Il y a des moments qui sont gratuits. Les lectures de poésie à 10h30 sont gratuites. Toutes les lectures qui ont lieu l'après-midi au jardin du Calidaire, où ce sont des auteurs qui viennent lire eux-mêmes leurs textes, c'est gratuit. Voilà, hein. Donc il y a pas mal d'occasions, malgré tout, d'entendre des voix poétiques sans payer, sans débourser un euro.
0: Oui, alors voilà. J'ai regardé un petit peu, c'est vrai que... Alors c'est pas tout à fait pour tout, mais quand même c'est très, très, je dirais, abordable, puisque dans la majorité des cas, vous prenez 10 euros, donc c'est pas la fin du monde.
1: Ouais,
0: non plus,
1: c'est ça. Étant donné l'augmentation du coût de la vie, des charges sur le festival, on est passé de 8 euros à 10 euros cette année, mais 8 euros c'était depuis des années, quoi. Donc je pense qu'on a fait un tout petit ajustement, mais qui n'est pas énorme, quoi. Voilà, effectivement.
0: Oui, mais vous savez, c'est ce que je dis toujours, hein. Moi, je suis contre le gratuit, de toute façon, mais enfin, ça, c'est mon problème.
1: Ouais,
0: ce que j'ai dit...
1: Disons que... Ouais.
0: Non, mais ce que je dis toujours, quand quelqu'un... Oui, je dis, mais attends, tu payes combien ton paquet de cigarettes, là? Ah, oui. Et en plus, tu risques de tomber malade, alors quand tu vas écouter quelque chose, un concert, ou que tu vas, comme à lecture sous l'arbre, là, tu peux que t'améliorer dans ta culture. Donc, voilà, hein, c'est un petit peu... Non, mais c'est vrai un peu, hein, ouais. À quelque part.
1: C'est important qu'un festival il ait une certaine autonomie financière.
0: Mais c'est obligé, hein.
1: C'est important.
0: Parce que les subs baissent.
1: Parce qu'à l'époque où les subventions sont en train de fondre,
0: par exemple,
1: cette année, le festival a toujours les subventions qui sont...
0: La région.
1: Chacune perd 1000 euros, quoi. Donc ça va très très vite. Hein, voilà. Donc oui, c'est important d'avoir cette...
0: Puis avec la canicule, elles font un peu plus vite encore, donc...
1: Oui, c'est ça.
0: Donc voilà, trêve de plaisanterie. C'est du 16 au 22 août, hein, donc au Mazet de Savoie. Qu'est-ce qu'on peut rajouter? Alors pour ceux qui nous écoutent, parce qu'on a beaucoup de... à cette époque, il y a beaucoup de gens qui écoutent notre radio parce qu'ils savent qu'on donne toutes les infos sur ce qui se passe. Donc le Mazet de Savoie, c'est pas loin du Chambon-sur-Lignon. Hein, pour ceux qui ne connaissent pas, parce que le Chambon-sur-Lignon est quand même...
1: C'est à 5 km, ouais, du Chambon.
0: Oui, bah oui, c'est... Ouais. Oui, mais facilement. Souvent, on passe par le Mazet, donc... Voilà. Eh bien, écoutez, merci d'avoir été avec nous, Daniel. On a tout dit ou presque. Qu'est-ce qu'on a pu oublier?
1: Merci beaucoup.
0: Non.
1: Et merci pour votre soutien, voilà. Et merci de diffuser l'information comme vous le faites. Merci infiniment.
0: Moi, ça me fait toujours plaisir. J'ai les 35e édition. Je les ai peut-être pas toutes faites, mais j'en ai quand même fait pas mal. Hein. Et j'ai rencontré des gens extraordinaires.
1: On se verra cet été, alors. On se verra cet été.
0: Peut-être, si je peux, je ferai un saut, oui. D'accord.
1: Allez, faites un saut.
0: Merci beaucoup. Au revoir. Passez une bonne journée.
1: Merci,
0: au revoir à vous.
1: Vous aussi, au revoir. Merci.
0: Voilà, lecture sous l'arbre, avec Daniel, celle qui a programmé, qui était avec nous. Et on va terminer, bien sûr, parce qu'on ne peut pas y échapper. Quand on parle de lecture sous l'arbre, eh bien on va écouter l'ami Brassens.
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1: Et aujourd'hui, on accueille Jean-Philippe Goudet, originaire de Chomely, dont tout le monde a connu le papa, qui était facteur à l'époque, donc qui a fait tout le secteur de la communauté de communes, hein, de Craponne, hein, même on dépassait, puisqu'il y avait Saint-Paul à l'époque aussi. Hein, voilà. Donc Jean-Philippe, bonjour.
2: Oui, bonjour Jean-Pierre, bonjour aux auditeurs de Radio Craponne.
1: Alors, premier livre qui est sorti. C'était il y a 14 ans.
2: Et oui, c'était en 2011, donc ouais. Ça remonte un petit peu.
1: Ouais.
2: C'était Les Saintes de l'Espoir, un livre qui était paru aux éditions L'Harmattan, qui est toujours en vente d'ailleurs, et qui racontait l'histoire de mes grands-parents pendant la Seconde Guerre mondiale. Donc mon grand-père qui s'évadait d'Allemagne et qui rentrait chez lui après plein d'aventures, et ma grand-mère à Chomely qui l'attendait avec impatience et avec beaucoup d'anxiété. Un très beau livre. Hein.
1: Sûrement. Oui, je ne me rappelle plus, mais c'est un peu vieux.
2: C'est un peu vieux.
1: Alors maintenant, c'est un second livre. Le malheur a frappé au Varennes. Alors là aussi, on reste toujours sur la région de Chomely.
2: Alors, on n'est pas sur la région de Chomely, on est sur la région de Craponne.
1: Ah oui, de Craponne.
2: De Craponne, voilà. Le malheur a frappé au Varennes, qui est aussi aux éditions L'Harmattan, qui vient juste de sortir. Il est sorti au mois de février, là. Et donc, c'est un livre qui raconte une histoire qui s'est passée au début du XXe siècle. Donc l'histoire commence en 1906, donc dans la région de Craponne. C'est vraiment un livre qui démarre dans cette région et qui est une histoire vraie.
1: D'accord. Alors, qui parle de quoi?
2: Alors, dans ce livre, on va commencer avec une famille, la famille Quatresol, qui est une famille d'agriculteurs qui vit dans la région de Craponne. Et donc, on va tout de suite retrouver cette ambiance des agriculteurs du début du XXe siècle, la difficulté qu'ils rencontrent dans la vie quotidienne. Et manque de chance pour eux, un malheur énorme leur tombe dessus. Et ça va bouleverser leur vie d'agriculteur dans notre région.
1: Alors, est-ce qu'on peut en parler de ce malheur ou pas? Ou on laisse la surprise en lisant le livre?
2: On va laisser la surprise parce que... on va laisser la surprise.
1: Mais disons que pour sans rien dévoiler, est-ce qu'on peut dire que ça va être par rapport à leurs enfants ou à des cousins? Ou là, on peut dire ça déjà peut-être?
2: Non, c'est un membre de la famille qui va faire une énorme bêtise.
1: D'accord.
2: Et cette énorme bêtise va comment dire, abîmer toute la famille, quoi. Voilà. Ça va être un petit peu la descente aux enfers pour tout le monde. Et donc, dans le livre, je rencontre plus particulièrement l'histoire d'un frère et d'une sœur de cette famille. Et ce malheur va les entraîner à l'autre bout du monde, en fait.
1: Ah, d'accord. Ah bon, alors là... Oui, parce qu'on sait qu'à la campagne, quand il y a quelque chose qui se passe de pas très bien dans les familles, après, ça va vite. Hein, là. On dit le téléphone arabe, mais il n'y a pas que le téléphone arabe. Il y a le téléphone de la Haute-Loire aussi. Hein.
2: Ben, oui, tout à fait. Oui. Il y a tout le voisinage, tout le monde va être au courant de ce qui s'est passé, quoi. Et donc cette famille va se sentir méprisée, jugée. Ça va vraiment beaucoup l'affaiblir, quoi. Et donc on va voir comment ils vont réagir par rapport à tout ça, quoi.
1: C'est une histoire vraie?
2: C'est une histoire vraie. Alors c'est une histoire qui m'a demandé énormément de recherches. J'ai mis plus de 10 ans, je pense, à pouvoir rassembler tous les éléments pour pouvoir écrire ce livre. Donc il a fallu commencer aux archives départementales, après partir aux archives nationales, donc du côté de Marseille, pour trouver donc les archives qui vont correspondre à la Guyane française de l'époque. Il a fallu partir chercher des bouquins aussi au Canada, vu qu'il y a aussi un des personnages du livre qui va partir au Canada. Donc ça a demandé énormément de recherches, il a fallu compiler beaucoup de documents pour arriver à retracer donc cette aventure.
1: Oui, alors on comprend qu'il y en a qui sont partis peut-être à cause de ce qui s'est passé.
2: Ils sont partis à cause de ce qui s'est passé, voilà. Donc il y en a un qui part en Guyane. La Guyane, c'était le bagne français de l'époque, quoi.
1: Oui.
2: Voilà. Et puis celui qui part au Canada, c'est la Saskatchewan. Donc, c'est les grandes plaines de l'Ouest canadien, pour ceux qui ne connaissent pas la Saskatchewan. Et au début du XXe siècle, eh ben, c'est un petit peu la conquête de l'Ouest. C'est les bisons, c'est les Indiens, c'est les grands territoires vierges. Et voilà, il faut aller là-bas.
1: Ah oui,
2: de vraies aventures, quoi.
1: Ah bah oui, c'est sûr, le Canada, j'ai eu la chance d'y aller. C'est immense, hein, donc il y a de la place, là, hein, pour faire... Alors bon, mais il y a quand même le reste de la famille qui va rester ici, quand même.
2: Oui, il y a le reste de la famille qui reste ici, oui.
1: Et ça va être trop compliqué pour eux ?
2: Ah, ça va être assez terrible pour eux. Ça va être terrible sur plusieurs générations, d'ailleurs.
1: Oui, ouais, comme souvent, hein. Parce qu'alors, on le sait, à la campagne, des fois, il y a des familles qui ne se parlent plus parce qu'il y a eu un problème, mais ils ne savent même pas le problème qu'il y a eu, parce que c'était dans les grands-parents, les arrière-grands-parents, les arrière-grands-parents. C'est marrant, hein, ça, parce que...
2: Ah oui.
1: Et ça existe toujours un peu, ça. Hein, ils ne se parlent plus parce qu'ils ne savent pas pourquoi. Il y a un moment, ils étaient fâchés, et puis ils sont restés fâchés.
2: Oui, c'est vrai, oui. Là, c'est un malheur qui va perdurer dans le temps. Mais j'ai trouvé quand même intéressant de pouvoir en parler, de pouvoir faire connaître un petit peu cette aventure. Et j'ai essayé, à travers le livre, d'expliquer comment les gens, ils le vivaient à l'époque. Et voilà, les personnages sont, de ce qu'on m'a dit, de ceux qui ont déjà lu le livre, m'ont dit que les personnages étaient très attachants et très vivants. Donc j'espère que les futurs lecteurs les trouveront pareil.
1: Donc alors, justement, si tu es là, c'est que... ce samedi 25 avril, tu as fait une dédicace au Crapaud Exquis, hein, c'est ça ?
2: Oui, c'est ça, tout à fait, oui. Donc, j'espère que ça va être sympa.
1: Le coin est sympa, en plus demain il fait beau et le marché, il commence à y avoir beaucoup de monde, donc il va passer du monde.
2: Hein. Bah, j'espère qu'il va passer du monde. Et puis je remercie aussi le Crapaud Exquis de m'accueillir, parce que c'est vraiment
1: très sympa. Très sympa.
2: Ah, c'est vraiment sympa. Ouais. Voilà. En plus, on y mange très bien, moi j'ai mangé plusieurs fois, c'est excellent.
1: D'accord. Alors rendez-vous, puisqu'après tu vas repartir, je pense.
2: Ben oui, je peux pas rester. Oui, le travail.
1: Qu'est-ce que tu fais d'ailleurs ? Je t'ai pas demandé.
2: J'ai fait toute ma carrière en fait dans le social. J'ai été éducateur pendant très très longtemps. Et là, j'ai complètement changé. Je suis vendeur chez Gamme Vert.
1: Ah oui, on en a partout des Gamme Vert.
2: Voilà.
1: C'est bien. Hein. Les Américains disaient qu'on devait changer 3 fois de métier dans les années qui viennent. Alors, voilà. Il te reste encore une chance d'en changer.
2: Oui, encore un coup alors.
1: D'accord. Mais écoute, Jean-Philippe, merci. Donc, rendez-vous au Crapaud Exquis demain à partir de 8-9 heures, hein, je pense.
2: Oui, toute la matinée, pendant tout le marché.
1: Voilà, il tombe beaucoup de monde, hein, pendant le marché. C'est vrai que...
2: Ouais, ça va être sympa.
1: Surtout que c'est une rue où ça passe beaucoup.
2: D'accord. Pour ceux qui ne pourront pas venir au Crapaud Exquis demain matin, samedi matin, on va laisser des livres à la librairie de Craponne.
1: Ouais, au plaisir des mots chez Marie-Pierre et Viviane.
2: Voilà.
1: Très bien.
2: Comme ça, tout le monde pourra le trouver s'il veut.
1: Ok. Eh bien, écoute, merci. J'espère qu'on se reverra avant 15 ans, parce qu'à mon avis, dans 15 ans, je ne serai pas trop là.
2: Voilà. Quand je serai à la retraite, je pourrai écrire plus vite.
1: D'accord. Oui, je ne t'ai pas posé la question. C'est seulement 2 livres que tu as écrits
2: pour Oui. Ouais, c'est seulement 2 livres. Mais comme c'est des histoires vraies, que je tiens absolument à être le plus près possible de la vérité, ça me demande énormément de recherche. D'accord. Voilà, j'ai plus de 10 ans de recherche là, pour ce bouquin-là.
1: Okay. Bon, et très bien. Alors, j'espère que la retraite, après, t'en écriras un peu plus.
2: Et voilà, on va espérer.
1: Merci beaucoup.
2: Merci.
3: Et tout de suite sur Radio Crapaud, on retrouve Benoît, bonjour.
4: Bonjour.
3: Alors, bien sûr, cette rubrique avec la mairie de Crapaud sur Arzon. Et le point d'août est bien entamé, on arrive presque à la dernière ligne droite, hein, mais il va encore se passer des choses. Et justement, la semaine dernière, on avait parlé de cette expo de Michel Chapuis. Alors, on peut en savoir plus ?
4: Oui, bien sûr. Alors, cette expo donc, a démarré le 18. Mmh. Mais va certainement battre son plein sur cette fin de semaine. Donc c'est une expo qui se déroule du 18 au 30 août. Elle est donc zone de Hiroshima, donc à la sortie de Craponne, en direction de Saint-Monnet-le-Château, sur la droite, donc dans le grand bâtiment, le dernier grand bâtiment à droite là. Mmh. Donc cette exposition donc est organisée par Jean-Michel Chapuis, mais va regrouper plusieurs artistes.
3: Oui.
4: Donc pour parler rapidement de Jean-Michel Chapuis, vous savez, c'est celui qui est sculpteur sur bois.
3: Oui, donc il faut déjà un grand local, parce qu'elles sont assez monumentales, ces sculptures.
4: C'est des immenses sculptures qui sont extrêmement détaillées. C'est beau, vraiment très très beau, et on aperçoit tout de suite le travail incroyable qu'il peut y avoir derrière. Donc pour ceux qui ne le connaissent pas, je sais que l'exposition est pas souvent disponible, mais c'est l'occasion. Allez voir cet artiste, c'est somptueux. Donc avec lui, donc on va avoir des sculptures sur bronze, sur marbre, des sculptures métalliques et des peintures. Donc on a par exemple Michel Comte qui fait les sculptures métalliques, notamment cette grande contrebasse métallique là, qu'on a déjà pu voir dans d'autres expositions. Il va venir avec un certain nombre d'œuvres qui sont vraiment somptueux. On a Alain Gonnet, Jackie Pêcheur également, René Barle. Donc on a des peintres, des sculpteurs. Voilà, ce sera une exposition de très grande qualité.
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2: À Allègre, au centre Georges Sand, on vous propose le vendredi 14 août à 20h30 le film Le garçon qui faisait danser les collines. Vous pouvez donc retrouver ce film à Allègre au centre Georges Sand le vendredi 14 août à 20h30. Le garçon qui faisait danser les collines, c'était le coup de cœur de beaucoup de festivals.

0: 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C'est le vendredi 14 août, le café associatif Le Colibri à Saint-Germain-l'Herme vous propose un bal trad, initiation à 20h30, bal sur parquet, entrée, prix libre. À Tirange, on vous propose un concert de musique classique. L'association de sauvegarde du patrimoine tirangeois vous propose le dimanche 16 août à 17h en l'église de Tirange avec Pierre Astor et Étienne Perrine au violon qui uniront leurs talents dans un programme consacré notamment à Jean-Sébastien Bach avec des sonates et concertos pour violon et clavier. Donc retrouvez Pierre Astor à l'orgue et Étienne Perrine au violon. L'entrée est de 10 euros, c'est gratuit pour les enfants de moins de 10 ans. Tout au long du concert, les œuvres seront présentées et expliquées afin de permettre à chacun de mieux les apprécier.
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0: Vous danserez à l'air du temps à Saint-Christophe sur Dolaison. 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On danse ce dimanche 16 août, à partir de 15h30, avec l'orchestre Noël Michel.

Saint-Pal de Chalancon. Eh bien, les amis de Saint-Pal vous proposent le mardi 18 août une visite du bourg historique de Saint-Pal de Chalancon, petite cité de caractère. Les participants pourront découvrir les ruelles médiévales, le château et l'église en écoutant l'incontournable Olivier Braconneau qui livrera des anecdotes relatant la vie passée. Départ de la place des Cannes à 9h. Durée de la visite en 2h30 et 3h, 4 euros par personne. L'inscription est obligatoire au 04 71 66 19 53 ou 04 71 61 50 74. C'est le mardi 18 août, la visite du bourg historique de Saint-Pal de Chalancon.

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2: À Allègre, au centre Georges Sand, on vous propose le vendredi 14 août à 20h30 le film Le garçon qui faisait danser les collines. Vous pouvez donc retrouver ce film à Allègre, au centre Georges Sand, le vendredi 14 août à 20h30. Le garçon qui faisait danser les collines, c'était le coup de cœur de beaucoup de festivals.
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0: 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C'est le vendredi 14 août, le café associatif Le Colibri à Saint-Germain-l'Hermes vous propose un bal trad, initiation à 20h30, bal sur parquet, entrée, prix libre. 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
0: Soirée jazz le vendredi 14 août. Eh bien, ça sera Déverjac, duo guitare, sax, voix, qui sera présent à la guinguette du cirque. Donc retrouvez ce vendredi 14 août à partir de 20h30, Déverjac, duo guitare, sax, voix, l'entrée de 10 euros. 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
0: Eh bien, le marché du soir à Chauny le 20 août. Vous pourrez retrouver les Dentelières de Craponne avec une animation musicale, musique aux zingues. C'est donc à Chauny pour le marché du soir du 20 août. Les Dentelières de Craponne et musique aux zingues seront présents pour ce marché du soir à partir de 18h.
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2: 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Vous avez toujours rêvé de danser le tango argentin sans jamais oser faire le premier pas. Venez en toute détente vendredi 14 août à 19h à la Guinguette du Cirque à Pontampéra avec Fabienne qui vous fera une démonstration de tango argentin. La participation est libre. La soirée jazz, par contre, je vous rappelle, est toujours à 10 euros.

0: 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On vous propose le vendredi 14 août à 20h30 le film Le garçon qui faisait danser les collines. Vous pouvez donc retrouver ce film à Allègre, au centre Georges Sand, le vendredi 14 août à 20h30. Le garçon qui faisait danser les collines, c'était le coup de cœur de beaucoup de festivals.
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Le garçon qui faisait danser les collines, c'était le coup de cœur de beaucoup de festivals.

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Bonjour à tous et bienvenue dans Face à Face B. Au micro, Michel Gosselin. Voici venu le moment de votre rendez-vous Face à Face B, consacré aux chansons à thème, avec toujours les plus belles pépites de notre discothèque, de préférence en disque vinyle, et même aujourd'hui en 78 tours, sans oublier quelques documents sonores. Je vous propose un thème aujourd'hui qui va swinguer, qui va nous ramener quelques décennies en arrière quelquefois. C'est le boogie-woogie. Et on va commencer avec un spécialiste du genre, Joe Turner, né en 1911 à Kansas City. On va avoir un petit aperçu de son talent dans Boogie Woogie Country Girl, enregistré en 1956.

Boogie Boogie Country Girl, c'était Joe Turner, enregistré le 3 novembre 1956 à New York. Joe Turner avait été influencé par Pete Johnson, autre grande figure du boogie et de la musique noire américaine. Et toujours à propos de Boogie Woogie, puisque c'est notre thème aujourd'hui dans Face à Face B, voici un orchestre nommé J.D. Orr and the Lonesome Valley Boy avec Hula Hoop Boogie, enregistré en 1958, le hula hoop ayant été une danse à la mode à cette époque.

La Hoop Boogie en 1958, cette danse était plutôt un sport puisqu'il s'agissait de faire tourner un anneau autour de sa taille en le faisant tenir le plus longtemps possible. Ça, c'était Jeddy Orr et ses gars tristes de la vallée, The Lonesome Valley Boys, ou La Hoop Boogie, donc en 58. Connaissez-vous Louis-Auguste de Vimars? J'avoue que je n'avais jamais entendu parler de ce personnage étrange avant de tomber sur ce 45 tours de 1974 avec le Boogie du Mac.

0: Eh bien voilà, c'était Louis-Auguste de Wimars, vous le connaissez maintenant, c'était le Boogie du Mac sur son unique 45 tours, d'après le site encyclopédisque, de 1974.
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0: Le Boogie Woogie est à l'honneur aujourd'hui dans Face à Face B. On va parler d'un groupe français de jazz qui a fait quelques incursions dans le style boogie également, avec Gérard Tarquin, fondateur du groupe Les Haricots Rouges, groupe français fort connu. J'avais eu le plaisir de rencontrer Gérard Tarquin le 19 septembre 1996 à l'occasion de la sortie d'un nouveau disque, et on a reparlé ensemble de la fondation et de l'origine de ce groupe Les Haricots Rouges.
2: J'étais là à la fondation, ça s'est fait dans un lycée.
3: Ah oui. Ah, c'est vrai, alors, cette histoire de jazz au bahut.
2: Oui, bien sûr, on était une bande de copains, on rêvait un peu, on écoutait les disques d'Armstrong, de Béchette, et puis on s'est dit, tiens, un jour, on va faire un orchestre de jazz. Ça a commencé comme ça, orchestre du lycée, et puis on est sorti du lycée, et puis voilà, ça s'est étendu, et on n'a pas choisi, ça s'est enchaîné comme ça. En fait, on a toujours été un peu en marche, parce que c'était l'époque, en pleine époque yéyé. Et ça devait être un peu surprenant de voir des jeunes qui faisaient du jazz, quoi. Et ça a été bien reçu, puis voilà, ça, les choses se sont enchaînées d'elles-mêmes.
3: 62, 63 par là.
2: 63. Quand je pense à cette période, ce qui est très amusant, c'est de faire par exemple la première partie des Beatles au Palais des Sports. On fait aussi la première partie des Rolling Stones. Et puis 15 jours après, faire la première partie de Louis Armstrong aussi au Palais des Sports, avec des publics complètement différents, quoi.

Caldonia, grand classique du boogie-woogie. On vient d'entendre une version enregistrée en 2018 par les Haricots Rouges. Et juste avant, Gérard Tarquin, dans un document de 1996, nous parlait de la fondation de ce groupe resté célèbre. Caldonia a été repris par exemple par Louis Prima, Ray Ventura, B.B. King, par Eddie Mitchell, par Carl Perkins également. Et après ce Caldonia qui nous a fait remonter à l'année de sa création, 1945, on va rester dans l'histoire avec un 78 tours. Il s'agit d'Alvino Ray, de son vrai nom Alvin Henry McBurney, qui a disparu le 24 février 2004 à l'âge de 95 ans. On le retrouve au milieu des années 50 avec Guitar Boogie.

0: Alvin Auray et son orchestre, dans lequel il tenait la guitare solo, c'était un 78 tours en pressage allemand, voilà pour les amateurs de détails, guitare boogie.
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0: Voici un orchestre internationalement connu, de grande classe, nommé Reconif, qui a œuvré à peu près dans tous les styles musicaux possibles et imaginables, et même dans le rock'n'roll en 1954, avec ce Beanie Boy Boogie, Reconif and the Rockin'.

reconnif et son orchestre avec les Rocking Rhythm Boys en 1954. Un autre détail pour les amateurs, le 45 tours pressé à l'époque précisait instrumental foxtrot. Voici maintenant un orchestre français qui a joué du boogie-woogie aussi en 1945. Sur ce 78 tours paru cette année-là, il s'agit de Richard Blaraud et son orchestre avec un jeune fantaisiste de l'époque nommé Roger Nicolas.

Tout en dansant le Boogie Woogie en 1945, c'était Richard Blarot, un chef d'orchestre connu et reconnu à l'époque et même après, et qui a accompagné de nombreuses vedettes de l'époque, comme les Sœurs Etienne par exemple, souvenez-vous. Et toujours à propos de Boogie Woogie, voici maintenant un groupe américain fondé en 1993, BR545, ou en français si vous voulez, BR459. C'est le nom de ce groupe qui donne habituellement plutôt dans la country music et qui a repris en 1996 un ancien titre de Moon Mullican, autre pionnier du genre, Jerry.

Cherokee Boogie, reprise par le Beer 545, enregistré à Nashville le 17 septembre 1996. Face à Face B va se terminer pour aujourd'hui. Au micro, c'était Michel Gosselin qui vous proposait du boogie-woogie, un peu de toutes les époques. Et on va terminer avec une pépite, Michel Polnareff en personne, avec son célèbre album Polnar Evolution, sorti en 72, époque où il montrait ses fesses sur les affiches à propos de son spectacle à l'Olympia. Polnareff a enregistré un petit bonus à la fin de ce 33 tours avec un titre appelé tout simplement Boogie Woogie. On se retrouve la semaine prochaine avec un autre thème en chanson dans Face à Face B. D'ici là, portez-vous bien. Bye bye, salut.

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les années 60, alors que sur les écrans vient de sortir le premier James Bond, interprété par Sean Connery, James Bond contre Dr. No, avec la sublime Ursula Andress. Eh bien, nous avons des belles femmes également du côté de Saint-Tropez. Il y a Brigitte Bardot, bien évidemment. Donc, les chats sauvages ne manquent pas de faire une chanson à cette époque-là. Et ça s'appelle tout simplement le Twist à Saint-Tropez. Les années 60 dans la machine à remonter le temps. C'est Jacques avec vous sur Radio Craponne.

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Notre machine à remonter le temps a fait une étape bien agréable du côté de Saint-Tropez, où on a rejoint Bébé à l'instant, qui compte acheter donc une maison qui s'appelle La Madrague. La suite de la musique, eh bien, on continue dans ces années 60. Nous sommes en 1963 avec quelqu'un qui vient de débarquer en France et qui a été bien accueilli, surtout qu'il a réussi. Il s'agit d'Enrico Macias. Donc, il remercie finalement la ville qu'il a accueillie après Marseille. C'était Paris. Paris, tu m'as pris dans tes bras, millésime 1963, les années 60 dans la machine à remonter le temps.

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0: Et voilà, il y a bien sûr les nouveaux venus dans ces années 60, mais bien sûr les chanteurs confirmés comme Yves Montand, enregistrement de 64 pour la chanson à Paris. Eh bien, on va se retrouver à Paris du côté de l'Olympia en octobre 64, tout de suite après avoir rodé son nouveau spectacle au cinéma Le Cyrano à Versailles. Jacques Brel retrouve la scène de l'Olympia, donc qu'il avait consacré 3 ans plus tôt. Il était passé en 61, il repasse donc en octobre 64 avec quelques nouvelles chanson dont le fameux Amsterdam avec lequel il va commencer d'ailleurs et que le public va lui réclamer une seconde fois. Alors là, parmi donc ces chansons du spectacle d'octobre 64, eh bien je vous propose d'écouter Les Bonbons, Jacques Brel.
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Nous étions en 1965 avec Adamo, ben comme Brel, venu de Belgique. On va saluer tous nos amis belges qui nous écoutent. C'est vrai qu'ils ont donné beaucoup de grands noms à la chanson, on va dire, francophone. Donc, c'est ce qu'on écoute dans cette émission. Et puis, on aura des quelques tubes étrangers également tout à l'heure, bien sûr. Pour l'instant, nous sommes dans les années 60, au milieu des années 60, 1966 maintenant, avec, contrairement à Adamo qui, lui, eh ben, il faut dire qu'à l'époque, il était d'un des rares à être vraiment auteur, compositeur. Interprète. Bon, beaucoup d'autres reprenaient les chansons anglo-saxonnes. C'est le cas de Noir, c'est noir. Et c'est notre Johnny Hallyday national qu'on retrouve donc en 1966 à bord de notre machine à remonter le temps.

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1: Voilà, ce n'est peut-être pas la chanson la plus connue de Gainsbourg. On profite pour découvrir ou redécouvrir quelques belles perles. Là aussi, 1967, bien typique de cette époque-là. Serge Gainsbourg introduisait des mots anglais, en faisait des chansons et jouait avec les mots. Il y avait à l'époque Chatterton, il y avait Hold Up, Bonnie and Clyde, Comic Strip, tout ça. C'était 67, hein. Le son a déjà changé par rapport au début des années 60. On va justement retrouver maintenant un groupe anglo-saxon, les Américains des Beach Boys, pour concurrencer un peu les Beatles. Et bien, sortez en 1967 le fameux Good Vibration. C'est la machine à remonter le temps sur Radio Craponne. Et nous sommes à la fin des années 60. Ah.

Avez-vous reconnu ce générique de feuilleton? Eh bien oui, c'était en 1967, en noir et blanc. Ensuite, ça avait été rediffusé en 81 par TF1, version couleur. Il s'agissait d'un drame paysan qui s'appelait Jacou le Croquant. Voilà, c'était pas spécialement gay, hein. Et la très belle musique qui convenait bien au feuilleton, une musique signée par le grand Georges Delerue, qui a fait beaucoup de musique de films, entre autres. Eh bien, adieu sur ces notes nostalgiques. Bon, on va quitter les années 60, on va se retrouver dans les années 70 à bord de notre machine à remonter le temps en compagnie de C. Jérôme. Voilà, on change d'époque.

Les années 70, dans cette émission La Machine à remonter le temps, en compagnie de Nana Mouskouri, 1974 maintenant, avec le premier grand tube de Michel Jonas, un petit peu avant Super Nana, il y avait Dites-moi.

0: garçon est entré. Il m'a tendu un morceau de papier griffonné. J'ai essuyé mes mains sur mon tablier. 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
0: Je l'ai regardé. Il se tortillait en mâchant son crayon. Et une foule de souvenirs sont revenus à ma mémoire. 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
1: C'était Marie Laforêt, très belle chanson, cadeau. Heureusement qu'il y a un petit distributeur de mouchoirs dans mon véhicule à remonter le temps, parce que là, après la voix de Michel Jonas, qui est un petit peu nostalgique comme ça, c'était cette très belle chanson, cadeau. Nous sommes au milieu des années 70, on va se remettre de tout ça avec, tiens, un disque de Derrière les fagots que j'ai découvert dans les greniers poussiéreux de Radio Craponne. Faudra faire le ménage, n'est-ce pas? Mais alors là, j'ai trouvé un truc, je me souvenais de ce... Quand j'ai entendu les premières notes, j'ai quand même préécouté un petit peu mon disque, je me suis dit, 1976, Jazz Green, Nice and Slow, ça ne me dit rien, et puis alors là, docteur, une foule de souvenirs me sont revenus. Allez, il y a les trompettes qui vont arriver là, vous allez voir, c'était en 60.

Et voilà, c'est terminé. C'était en 1976. On a fait une longue halte cette année-là. Et on va continuer d'ailleurs dans cette machine à remonter le temps. Et extraordinaire, Stevie Wonder avec ses cuivres. Sir Duke, dédié à Duke Ellington. 1976, il est toujours là, bien sûr. Je veux parler du grand Charles. Et il n'a pas fini de nous enchanter avec ses tubes dans les années 70, notamment 76. Mais en merde, bien sûr. Allez, chanson qui concerne tout le monde.

la machine à remonter le temps sur Radio Craponne. Attachez vos ceintures, nous sommes partis pour un voyage et nous allons nous diriger dans les années 60. Attention, ça va secouer.

Voilà, alors que sur les écrans, justement, eh bien, on peut voir le premier James Bond contre Dr. No, avec Ursula Andress et son bikini blanc. Et oui. Il y en a qui regardent les voitures dans James Bond, d'autres les femmes, d'autres les hommes, évidemment, puisque c'était Sean Connery qui interprétait James Bond. Eh bien, cette même année 1962, on va retrouver Jacques Brel qui vous fait réviser votre latin. La machine à remonter le temps, c'est parti.

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0: Nous sommes au début des années 60. Dans cette émission, La Machine a remonté le temps. Jacques Brel a chanté. Il y avait Serge Gainsbourg également avec L'eau à la bouche. Donc, ça fait partie de ses premiers albums. Les années 60, donc, dans cette partie d'émission, on va retrouver maintenant eh bien, une autre grande interprète. Alors là, on a que des grands là au début. Hein. Nous avons Jacques Brel, nous avons Serge Gainsbourg et tout de suite, c'est Barbara. Une chanson de 1964, ça s'appelle « Si la photo est bonne ».

Claude Nougaro qui rêve qu'il est au cinéma. On peut faire beaucoup de choses, hein. Oui, on peut mesurer 1m80 au cinéma. Voilà, c'était pas le cas, bien sûr, de Claude Nougaro. Nous sommes dans les années 60, dans cette partie d'émission La machine à remonter le temps. Les années 60, êtes-vous prêt à danser le slow tout de suite? Oui? Non, c'est pas tout de suite le slow, voilà, je me trompe un petit peu, puisque les Américains, bien sûr, avaient des groupes féminins, notamment des groupes de soul music, mais nous, en 1964, on avait les Parisiennes. Eh oui,

voilà, il y avait Only You avec les Platters, mais il y avait également The Great Pretender. Voilà, c'était le slow que je vous annonçais tout à l'heure. On peut continuer à danser le slow dans cette émission La Machine à remonter le temps, puisque nous sommes bien calés dans les années 60, on ne craint plus rien. On change de style quand même avec le duo Sonny & Cher.

France Gall sur des paroles, on s'en serait douté, de Serge Gainsbourg. Les années 60 dans la machine à remonter le temps sur Radio Craponne. On continue dans ces Françaises qui étaient belles et qui chantaient bien. On retrouve après la blonde France Gall, la brune ou rousse, on ne savait pas trop, Marie Laforêt. En tout cas, c'est un superbe titre de ces années 60, Mon amour. Mon ami, c'est sur Radio Craponne, la machine à remonter le temps. Embarquez, embarquez les retardataires, nous sommes en route pour la meilleure des musiques.

Un disque de derrière les fagots. Si vous avez trouvé l'interprète, je vous félicite parce que là, alors c'était pas Hervé Villard. Bon, c'est bien dans la tradition de ces slow, de cette variété des années 60. Mais non, c'est une chanson de 1967 interprétée par Laurent et signée par Laurent. Voilà, marraine de Saba. Eh bien oui, il y en a peut-être qui ont connu cette chanson. Bon, je ne la connaissais pas trop finalement. Hein. Je l'avoue, là, je l'avoue. Je fais l'émission, mais j'avoue que là, j'étais un petit peu perturbé. Heureusement que j'avais l'affiche sous les yeux. Les années 60, donc, encore pendant une dizaine de minutes. Ensuite, nous passerons la frontière des années 70. Mais auparavant, eh bien, si nous restons dans les années 60, on voyage dans le temps, mais on voyage dans l'espace également. On va aller du côté de la Californie tout de suite.

0: Les Who, nous sommes en 1969 avec Pinball Wizard. On va changer de style tout de suite, mais bah, c'est cette émission, hein, puisque pendant que les Who déchaînaient les foules, ils étaient fous sur scène aussi, ils cassaient leurs instruments à la fin, enfin quand ils étaient devenus riches au début, je pense pas, mais ensuite... Ensuite, on cassait un peu tout. Voilà, ça faisait partie de leur spectacle. Et ben, on va retrouver tout autre chose, mais un grand chanteur français, mais qui a commencé sur le tard. Hein. Il avait largement la trentaine quand il a commencé à chanter. Lui, c'était un acteur, surtout au début. Je veux parler de Serge Reggiani. Et pourtant, heureusement qu'on n'est pas passé à côté de cette voix si particulière et unique. On retrouve Serge Reggiani en 1968, tout de suite, avec ben, une chanson de... Le texte est de Boris Vian, et puis Alain Goraguer avait arrangé et puis avait fait la musique. Alain Goraguer qui travaillait au début avec Serge Gainsbourg. La Java des bombes atomiques, Serge Reggiani.
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Notre générique nous annonce que nous avons franchi le pas. Désormais, nous sommes dans les années 70 et la machine a remonté le temps sur Radio Craponne. Et on va commencer par un instrumental qui a cassé la baraque en ce début des années 70. Alors ça s'appelait Popcorn et le groupe c'était Hot Butter.

Voilà, vous avez reconnu cette voix éraillée, certainement. Eh ben voilà, c'est un personnage qui a commencé sa carrière dans les années 60. Il était d'ailleurs dans l'entourage de beaucoup de groupes, les Kings et Rolling Stones, mais il a éclaté en 67, notamment avec le Jeff Beck Group, et puis il faisait partie d'un groupe ensuite, à la fin des années 60, qui s'appelait les Faces, et puis ensuite en solo, bien sûr. On l'a entendu en solo dans ces années 70. Rod Stewart avec Maggie May. Les années 70, c'est la machine à remonter le temps sur Radio Craponne. On revient à la chanson française.

Voilà Michel Fugain qui avait donc créé le Big Bazar dans les années 70 et qui reprenait... Qu'est-ce qui se passe là? J'entends un bruit. Ah bah oui, non, d'accord. Dans les années 70, ce sont les mystères des ondes et de cette machine à remonter le temps qui crée des interférences. Les années 70 avec le Big Bazar, une chanson d'ailleurs d'origine brésilienne, hein, puisqu'il adore les rythmes brésiliens, hein, Michel Fugain. On se souvient qu'un peu plus tard... Il chantera les Sud-Américaines. Mais nous n'en sommes pas là. Les années 70, c'est également eh bien, les auteurs, compositeurs, chanteurs anglo-saxons. Alors quelqu'un qu'on peut confondre souvent avec Paul McCartney. Hein. C'est une voix chaude et puis des compositions bien spécifiques. Mais c'est Gilbert O'Sullivan ou Gilbert O'Sullivan, comme vous voulez. 1973, ça s'appelle « Get Down ».

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2: Oui, bonjour. Bonjour à tous qui comprennent tout. Oui, bon, ça. Il y en a qui devraient pouvoir le comprendre, mais on ne va pas trop leur demander. Je vais vous parler aujourd'hui d'un musicien qu'on a peut-être quelque peu négligé du temps glorieux où on avait encore notre loup préféré. C'est Franz Schubert. Alors Schubert est un enfant prodige, si on veut. Il est né le 11 janvier 1797, donc Mozart venait de mourir depuis 6 ans, et dans la banlieue de Vienne. Et il est mort le 19 novembre 1828 à Vienne. Il a une production énorme, plus de 1000 références à son catalogue, et il est considéré comme le maître du Lied. Alors Lied, ça veut dire chanson en allemand. C'est des poèmes en général qu'on met en musique. Et le premier poème que vous allez entendre, enfin pas le premier d'ailleurs, c'est un peu plus compliqué que ça. Je vous propose d'écouter le quintet de la truite, dit Forel, parce que c'est d'abord parce qu'il est beau, en plus parce que c'est une musique que vous auriez pu entendre si vous aviez mon âge. C'était les quatre barbus qui chantaient ça, qui chantaient la truite. Et c'était des paroles, je crois, de Francis Blanche, mais j'en jurerai pas, mais qui étaient assez parodiques. Mais l'air y était. Alors si vous reconnaissez, ben tant mieux pour vous. Et si vous ne reconnaissez pas, appréciez le reste de la musique.

Vous venez d'entendre le premier mouvement. Alors je dois préciser que ce quintet, en fait, est composé sur une forme instrumentale peu ordinaire, d'ailleurs peu ordinaire toutes les époques, parce que très peu d'autres musiciens l'ont utilisé. Il s'agit d'un quintet avec piano, violon, alto, et violoncelle et contrebasse.

contrebasse. Et ça donne cette couleur assez colorée, on peut dire, que vous venez d'entendre. Alors, c'était le premier mouvement, Allegro. Deuxième mouvement, Andante.

entendu dans Nantes. Et vous aurez pu constater une des caractéristiques de la musique de Schubert, c'est qu'il ne craint pas de se répéter. Mais ces répétitions ajoutent un charme à sa musique. Donc voici maintenant le troisième mouvement, Presto Scherzo.

Voilà, c'était donc le thème et variation qui a donné son nom au quintet. Et maintenant, on termine avec un allegro giusto. Alors, je ne sais pas ce que ça veut dire giusto. Giusto, ça veut dire juste, mais est-ce qu'il faut jouer spécialement juste ou est-ce que ça a une autre signification? Si vous la savez, faites-nous savoir.

0: retrouver très vite, ne vous inquiétez pas.
1: C'était le quintet, la truite. Au piano, c'était Émile Guilels, un pianiste, je dirais, russe, et on peut même dire soviétique, parce qu'il a brillé au temps de Staline et de ses successeurs. Un excellent pianiste, un très grand pianiste. Voilà. Maintenant, on continue avec un quartet, alors un quatuor normal, c'est-à-dire piano, violon, deux violons, alto contre violoncelle. Mais que je préfère moi personnellement à la truite, vous allez voir, c'est La jeune fille et la mort. Alors La jeune fille et la mort, d'où vient le titre? Ça vient d'un poème de Schubert, je crois, mais comme Schubert, mais avec un A et un H entre les deux. Mais je pense qu'il y a derrière, c'est dit nulle part sur Wikipédia, mais je pense qu'il y a derrière une gravure de Dürer, La jeune fille et la mort. Alors vous allez entendre, si on a le temps d'arriver jusque-là, les efforts que fait la jeune fille pour éloigner la mort. Et c'est pathétique et c'est vraiment magnifique.

0: Et voilà, l'heure a tourné. Il me reste 2-3 minutes pour vous parler de quelque chose qui me tient à cœur, à la mesure où je suis un des pères fondateurs. C'est le festival Mélodie sur Argent qui se tiendra du 13 au 19 juillet. Les concerts, si, trois concerts payants, Chapelle des Pénitents, des concerts de village normalement sur le parvis de la médiathèque, si tout va bien avec la météo. Et puis d'autres actions dont on vous parlera, des interventions en EHPAD, une journée pour les enfants, etc. Mais je voudrais parler surtout du concert de piano, du récital de piano de Abderrahmane El-Bacha. Parce qu'El-Bacha, c'est vraiment quelqu'un. On a invité des pianistes de tout premier plan comme Collard, Rudi, enfin bref, Kefelec, Anne Kefelec, et d'autres. Mais Abderrahmane El-Bacha, ce n'est pas la pointure au-dessus, c'est une pointure différente. C'est un pianiste franco-libanais qui a été vainqueur du prix Reine-Élisabeth. Donc c'est un pianiste virtuose que j'ai eu l'occasion d'entendre à Saint-Étienne il y a quelques années déjà. Et au cours du festival Piano Passion, qui a malheureusement été terminé depuis. Et c'est vraiment impressionnant de l'entendre jouer. Si vous avez l'occasion, surtout que vous allez l'entendre pour la moitié du prix que ça vous coûterait dans une grande salle. Alors si vous avez l'occasion, ne manquez pas le discours. Le discours. Oui, c'est moi le discours. Le récital de Abderrahmane El-Bacha, le vendredi, je sais plus.
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Bienvenue dans cette émission Les chansons de nos parents et de nos grands-parents sur Radio Craponne. Eh bien aujourd'hui, notre fil rouge de cette émission seront les compagnons de la chanson, et oui, qui ont connu une longue carrière musicale, puisqu'ils ont chanté de 1941 à 1985. Alors bien sûr, pour certains, eh bien, le groupe a été remanié, parce qu'il y en a qui sont décédés pendant cette longue période. Donc c'était un groupe vocal français né à Lyon, alors en zone libre, en 1941 ou en 1946, enfin c'est durant la Seconde Guerre mondiale. Ils ont donné leur dernier concert le 14 février 1985. Alors ils étaient très nombreux hein, à participer à ce groupe. Il y a eu Fred Bella, le plus connu, ténor, Joe Frachon, basse, Jean Broussol, qui lui était baryton, parolier, compositeur, adaptateur, Guy Bourguignon, basse, Jean-Louis Jaubert, basse, Hubert Lancelot, baryton, Jean-Pierre Calvet, ténor, Gérard Sabat, baryton, René Mella, ténor, Paul Buissonneau, ténor, ben, tout cela ont disparu. Il reste encore Marc Errant, ténor, Michel Casset, ténor, Jean Drian ténor et Paul Méry ténor qui sont toujours vivants, eux. Et puis Jean Albert et Mario Hirley qui ont disparu. Voilà pour la composition, bien sûr, comme je vous disais, qui a beaucoup évolué. Alors ce groupe qui avait, je vous le disais, vu le jour donc lors de la Deuxième Guerre mondiale. Ils étaient issus d'un groupe sous le nom des Compagnons de la Musique, un ensemble de jeunes gens issus des Compagnons de France, créés par Louis Lié Barre en 1941. Ils deviennent les Compagnons de la Chanson en février 1946. Le groupe compte à l'origine 9 membres, puis 8 parce que Paul Catrin, le 9e élément pressenti, ayant choisi de ne pas quitter la formation de leur mentor et formateur Louis Lié Barre. Et puis le grand départ a été grâce à Édith Piaf, c'est elle qui les a lancés avec cette chanson, parce que en fait on ne voulait pas les faire enregistrer. Édith Piaf, eh bien, je chanterai avec eux, et c'est comme ça que tout a commencé et que Les Trois Cloches est devenu un succès international. On va d'ailleurs écouter tout de suite Les Trois Cloches, qui seront suivies des Cavaliers du Ciel et aux Marches du Palais, les compagnons de la chanson, dans les chansons de nos grands-parents.

0: 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Aujourd'hui, notre fil rouge, ce sont les compagnons de la chanson. On les retrouvera dans quelques instants, mais on va poursuivre avec Mistinguette, C'est vrai, Fréhel, la Java bleue, et Juliette Gréco, la fiancée du pirate.
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Vous êtes bien calé dans l'émission Les chansons de nos parents et de nos grands-parents. Aujourd'hui, notre fil rouge, eh bien, ce sont les compagnons de la chanson. Alors, bien sûr, Édith Piaf les a lancés hein, et il les a toujours encouragés. Ils adoptent un répertoire plus jeune et partent en tournée aux États-Unis. À leur retour en France, ils rencontrent un succès prodigieux qui va leur permettre de parcourir le monde. Le succès s'enchaîne durant les années 50, 60, 70. A cappella, puis accompagnement d'orchestre de 46 à 56, ils chanteront le plus souvent en formule purement choriste a cappella ou s'accompagnant d'une guitare ou d'un piano. Progressivement, à partir de 1957, ils passent à un apport d'accompagnement instrumental et orchestral plus étoffé, enrichissant l'ensemble d'instruments qu'ils joueront bien souvent eux-mêmes, possédant également des talents de musicien, ce qui apparaîtra sur les disques qu'ils feront paraître les années suivantes, jusqu'à leur dernier concert de 1984, ainsi que dans leur spectacle. On va écouter d'autres chansons, bien sûr des compagnons. On écoutera le violon de Tante Estelle, Gondolier, guitares et tambourins, et Si tu vas à Rio.

0: Les chansons de nos parents et de nos grands-parents sur Radio Craponne. Aujourd'hui, notre fil rouge sont les compagnons de la chanson. On va les retrouver, bien sûr, après quelques autres chansons. Et on va se faire un petit coup de Ventura avec Alami Aou et Patachou à Saint-Lazare.
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Les chansons de nos parents et de nos grands-parents, c'est sur Radio Craponne. Alors on est avec notre fil rouge, les compagnons de la chanson. Eh bien, ils ont enregistré successivement chez Columbia, EMI, Polydor, CBS, Sonopress, Philips. À la suite de leur première tournée américaine d'octobre 47, ils se tournent vers les scènes du monde, États-Unis, Angleterre, Brésil, Moyen-Orient, Japon, etc., etc. En 54, sous l'égide de Radio Luxembourg, ils effectuent sous chapiteau une longue tournée de plus de 6 mois. En 1959, ils suivent le Tour de France avec un concert à chaque ville-étape. Et puis, spectacle, tournée, émission de variété, ils passent à 4 reprises à l'Olympia. Il reste 5 mois à l'affiche de Bobino à Paris en 62, 3 mois en 66, 1 mois en 68, en 70 et 73. De nombreuses émissions de télé, bien sûr. Palmarès des chansons avec Guy Lux, Télé Dimanche, Tête de Bois et tant d'années. Leurs prestations sont souvent émaillées de spectacles pittoresques, simultanés, illustrant chacune de leurs chansons. En plus du chant, chacun des membres a un rôle particulier à remplir pour le bon fonctionnement du groupe, ce qui permet à la formation de conserver une belle harmonie cohérente, certains membres étant devenus musiciens. On va écouter d'autres titres, Le Marchand de Bonheur, Vénus et Verte Campagne, les compagnons de la chanson dans les chansons de nos parents et de nos grands-parents.

Voilà, un petit souci. Ben ouais, c'est vrai que les disques sont pas tout neufs. Alors on va sauter le marchand de bonheur et on va retrouver Vénus dans cette émission, les chansons de nos parents et de nos grands-parents.

Alors, décidément, eh bien, ce disque nous fait beaucoup de misère. On va aller un petit peu plus loin. Ben ouais, c'est des anciens disques. Hein. Alors, très, très vieux, mais bon. Eh bien, on va essayer de s'écouter Verte Campagne, Bras dessus, Bras dessous, et Le Bleu de l'été, Les Compagnons de la Chanson.

Les chansons de nos parents et de nos grands-parents, bien le fil rouge, c'est Roméo qui vient de nous chanter. C'est les compagnons de la chanson qui viennent de nous chanter. Roméo, cette émission avance, hein, toujours un petit peu. On arrive bientôt au terme de cette émission. Alors, on va écouter encore les compagnons de la chanson. Là, les trois cloches, hein, mais cette fois avec. Édith Piaf, parce que c'est quand même elle qui les a lancés. Donc, ils ont beaucoup tourné, hein, dans tous les pays, pratiquement. Ils tournent même un film avec Édith Piaf, Neuf garçons, un cœur, participent à Mini Moustache, une opérette de Broussolles, et Georges Van Paris aux côtés de Jean Lefebvre. C'est en 1980 qu'ils annoncent leur tournée d'adieu. Celle-ci durera près de 5 ans. En 1983, ils reçoivent un triomphe pendant 5 semaines à l'Olympia. Leur dernier concert est donné le 14 février 1985 au pavillon Baltard de Nogent-sur-Marne. Pendant 25 ans, après 1986, Fred Mella poursuit sa carrière en solo et son frère René Mella participe de temps à autre avec son nouveau groupe Les Copains d'Accord. À quelques tournées, cela leur vaut à l'un comme à l'autre d'enregistrer de nouveaux CD. Il en est de même de Gaston Michel Casset, qui se produit encore avec son jazz band. Et puis le 19 octobre 2002, une place des compagnons de la chanson a été inaugurée à Lyon, dans le quartier de la Villa du Point du Jour, à proximité de l'endroit où l'épopée avait commencé. Sous la direction de Louis Liébert, de nombreux fans venus des quatre coins de France et même de Suisse étaient là pour assister à l'événement. Eh bien, on va écouter maintenant les compagnons de la chanson avec Édith Piaf. Et bien sûr, les trois cloches.

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3: À Allègre, au centre Georges Sand, on vous propose le vendredi 14 août à 20h30 le film Le garçon qui faisait danser les collines. Vous pouvez donc retrouver ce film à Allègre, au centre Georges Sand, le vendredi 14 août à 20h30. 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

0: 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L'association de sauvegarde du patrimoine tirangeois vous propose le dimanche 16 août à 17h en l'église de Tirange avec Pierre Astor et Étienne Perrine au violon, qui uniront leurs talents dans un programme consacré notamment à Jean-Sébastien Bach, avec des sonates et concertos pour violon et clavier. Donc retrouvez Pierre Astor à l'orgue et Étienne Perrine au violon. L'entrée est de 10 euros, c'est gratuit pour les enfants de moins de 10 ans. Tout au long du concert, les œuvres seront présentées et expliquées afin de permettre à chacun de mieux les apprécier.
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Saint-Pal de Chalancon. Eh bien, les amis de Saint-Pal vous proposent le mardi 18 août une visite du bourg historique de Saint-Pal de Chalancon, petite cité de caractère. Les participants pourront découvrir les ruelles médiévales, le château et l'église en écoutant l'incontournable Olivier Braconneau qui livrera des anecdotes relatant la vie passée. Départ de la place des Cannes à 9h. Durée de la visite en 2h30 et 3h, 4 € par personne. L'inscription est obligatoire au 04 71 66 19 53 ou 04 71 61 50 74. 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

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Le garçon qui faisait danser les collines, c'était le coup de cœur de beaucoup de festivals.

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À Allègre, au centre Georges Sand, on vous propose le vendredi 14 août à 20h30 le film Le garçon qui faisait danser les collines. Vous pouvez donc retrouver ce film à Allègre, au centre Georges Sand, le vendredi 14 août à 20h30. Le garçon qui faisait danser les collines, c'était le coup de cœur de beaucoup de festivals.

0: À Tirange, on vous propose un concert de musique classique. L'association de sauvegarde du patrimoine tirangeois vous propose le dimanche 16 août à 17h en l'église de Tirange avec Pierre Astor et Étienne Perrine au violon qui uniront leur talent dans un programme consacré notamment à Jean-Sébastien Bach avec des sonates et concertos pour violon et clavier. Donc retrouvez Pierre Astor à l'orgue et Étienne Perrine au violon. L'entrée de 10 €, c'est gratuit pour les enfants de moins de 10 ans. Tout au long du concert, les œuvres seront présentées et expliquées afin de permettre à chacun de mieux les apprécier.
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Saint-Pal de Chalancon. 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Les participants pourront découvrir les ruelles médiévales, le château et l'église en écoutant l'incontournable Olivier Braconneau qui livrera des anecdotes relatant la vie passée. Départ de la place des Cannes à 9h. 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L'inscription est obligatoire au 04 71 66 19 53 ou 04 71 61 50 74. 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

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C'est le vendredi 14 août, le café associatif Le Colibri à Saint-Germain-l'Herme vous propose un bal trad, initiation à 20h30, bal sur parquet, entrée, prix libre.

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Vous pouvez donc retrouver ce film à Allègre, au centre Georges Sand, le vendredi 14 août à 20h30. Le garçon qui faisait danser les collines, c'était le coup de cœur de beaucoup de festivals. 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

0: 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C'était le coup de cœur de beaucoup de festivals.
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Vous pouvez donc retrouver ce film à Allègre, au centre Georges Sand, le vendredi 14 août à 20h30. Le garçon qui faisait danser les collines. C'était le coup de cœur de beaucoup de festivals.

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d'Étienne du Rouvray. 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

Didier Barbolivien, bien qui revient avec un nouvel album qui s'appelle Les bouquets de fleurs et c'est une avant-première sur Radio Craponne. Voilà, l'ami Didier Barbolivien, bien sûr, qui a écrit des dizaines, voire des centaines de chansons. Lui, on l'avait eu il y a quelque temps, c'est Alain Sylvain. Il est auteur, compositeur, interprète. Et il a sorti là, eh bien, un nouveau CD, French Touch, c'est ce qu'il appelait comme ça, Made in Paris LOL. Et on va s'écouter ce matin, cet après-midi, réveille-toi Jean-Pierre, enchaîné mais libre. Alain Sylvain.

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Il n'est pas nécessaire de venir en couple, aucune expérience de danse nécessaire pour participer. Vous avez toujours rêvé de danser le tango argentin sans jamais oser faire le premier pas. Venez en toute détente vendredi 14 août à 19h à la Guinguette du Cirque à Pontempéra avec Fabienne qui vous fera une démonstration de tango argentin. La participation est libre. La soirée jazz, par contre, je vous rappelle, est toujours à 10 euros.

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0: À Tirange, on vous propose un concert de musique classique. L'association de sauvegarde du patrimoine tirangeois vous propose le dimanche 16 août à 17h en l'église de Tirange avec Pierre Astor et Étienne Perrine au violon qui uniront leurs talents dans un programme consacré notamment à Jean-Sébastien Bach avec des sonates et concertos pour violon et clavier. 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
0: Vous danserez à l'air du temps à Saint-Christophe sur Dolaison, près du bowling, avec l'air du temps. Et ce dimanche 16 août, à partir de 15h30, vous pourrez danser avec l'orchestre de Noël Michel. C'est l'air du temps à Saint-Christophe-sur-Dolaison, à côté du bowling. On danse ce dimanche 16 août à partir de 14h30 avec l'orchestre Noël Michel.

Ah, Saint-Pal de Chalancon. Eh bien, les amis de Saint-Pal vous proposent le mardi 18 août une visite du bourg historique de Saint-Pal de Chalancon, petite cité de caractère. Les participants pourront découvrir les ruelles médiévales, le château et l'église en écoutant l'incontournable Olivier Braconneau qui livrera des anecdotes relatant la vie passée. Départ de la place des Cannes à 9h. Durée de la visite en 2h30 et 3h. 4 euros par personne. L'inscription est obligatoire au 04 71 66 19 53 ou 04 71 61 50 74. C'est le mardi 18 août, la visite du bourg historique de Saint-Pal de Chalancon.

Alain Sylvain, chaque seconde, je pense à toi. On va revenir avec le trottoir d'en face. Alors, je dis souvent que j'ai fait mes plus beaux voyages autour de mon comptoir, celui-là en est un. Des jeunes gars m'ont fait traverser la rue et la couche d'affiches comme on fait traverser un aveugle. Je marche et je rêve, les yeux ouverts, sans bouger de ma place. Que dis-je, je ne marche pas sur le trottoir d'en face. C'est lui qui roule sous mes pieds, comme ces longs tapis mécaniques que l'on trouve dans les aéroports. Ce qui vous transporte plus vite vers le voyage, signé le cafetier d'en face. Voilà. Le trottoir d'en face, eh bien, on va les écouter dans deux titres, là, 20h et vol de nuit.

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Le trottoir d'en face avec 20 heures et vol de nuit. Et on va terminer ce à la découverte de avec Charles Graham. Son album se rappelle On est fou. Et on va écouter pour terminer cette émission Fleur de Jade.

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1: 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C'est le vendredi 14 août, le café associatif Le Colibri à Saint-Germain-l'Herme vous propose un bal trad, initiation à 20h30, bal sur parquet, entrée, prix libre.

à Allègre, au centre Georges Sand. On vous propose le vendredi 14 août à 20h30 le film Le garçon qui faisait danser les collines. Vous pouvez donc retrouver ce film à Allègre, au centre Georges Sand, le vendredi 14 août à 20h30. Le garçon qui faisait danser les collines. C'était le coup de cœur de beaucoup de festivals.

0: à la guinguette du cirque à Pontempéra dimanche 16 août. 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
2: Cette semaine, JC, tu reçois deux invités qui sont tout à la fois auteurs, compositeurs et interprètes. Il s'agit de messieurs Rémi Boisbesseau et Philibert Chazette. Alors, ce sont des auteurs de chansons à texte qui est de plus en plus rare de nos jours.
3: Voilà, tout à fait. Et alors, donc, la programmation de cette semaine, elle est assez éclectique puisqu'on va retrouver Charlie West, Urbain Lambert, Yves Savard, qu'on va démarrer tout de suite en début d'émission avec le nouveau Galérien, une chanson donc, que j'ai écrit donc, les paroles et lui donc la musique. Yves Savard est un Québécois que j'avais rencontré lorsque nous vivions de l'autre côté de la mer. Un petit peu de rock'n'roll avec Human Approach, alors on est vraiment dans le rock pur jus, et Jacques Dangean aussi, retour dans les années 60, puisque ça c'était une musique de générique qui a bercé mon enfance, donc un petit peu aussi pour les vieux hein, quand même. On va retrouver aussi Alain Ortega, qu'on avait reçu dans une de nos émissions, et puis un petit tour en Angleterre avec les Kinks, là une chanson que tout le monde connaît. Voilà. Et tout ça, bien évidemment, ça se passe sur Salut les Stars.

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1: Et bienvenue donc Rémi Boisbesseau donc dans notre émission. Alors d'abord, je souhaiterais dans un premier temps que vous vous présentiez.
2: Alors bonjour Jean-Claude, et tout d'abord je salue les auditeurs et auditrices de l'émission de radio Salut les stars. Alors pour me présenter, on a en effet artisan de mots. On se fait en plus que j'ai une formation en CAP de menuiserie et de mixerie. Donc je connais le domaine.
1: Ah d'accord, et je l'ai, sur ce coup-là, je ne l'ai pas fait exprès, hein. Je ne savais pas.
2: Voilà, et en plus, de facteur, je suis devenu chanteur.
1: D'accord.
2: J'ai quelques années aussi à La Poste et je salue mes

Perpignan. Donc j'ai découvert pas mal de ses chansons issues de, évidemment de son grand angle Nougaro, mais aussi des chansons de cette période-là, donc de 93, avec chansons de, où il y a des violences, avec le musicien Richard Galliano, Didier Lopi, la petite fleur de la musique française. Et voilà, ça m'a porté vers ensuite d'autres chanteurs comme évidemment les incontournables Brel, Ferret, Brassens. Il y a eu Ferrat, Gilles Vigneault, François Béranger, Henri Tachan, enfin pas mal d'artistes. Et récemment, enfin depuis quelques années quand même, mais Bernard Lavilliers, Yves Jamais, Cyril Mokayesh. Donc voilà, j'ai vraiment un horizon assez, je pense, varié. Et aussi, il y a des artistes, des stars, comme on pourrait dire aussi, comme Michael Jackson, des groupes comme Queen. Donc, j'aime vraiment, quand ça appelle l'émotion, j'aime tout ce qui se fait de musical, de chansons, etc.

0: Vous m'avez adressé deux titres, donc Je fous le camp et Patatrap. Oserais-je dire que vos textes collent un petit peu, bon, remarquez, c'est un peu redondant ce que je dis pour mes auditeurs, mais vos textes collent à la réalité de ce qu'on vit aujourd'hui.
1: Je pense que j'ai pas l'habitude de dire ça pour moi, mais je pense que je suis un auteur et un interprète dans le réalisme.
0: D'accord.
1: J'aime confronter un peu tout ce qui se passe au niveau social, mais enfin tous les grands thèmes qui existent, que ce soit l'amour, l'amitié, mais de trouver des angles, un petit peu comme la chanson de Cabrel sur la corrida. J'aime bien déplacer un peu, toujours sur le même thème, mais sous un angle différent. C'est un exercice qui me plaît beaucoup.
2: Charlie West, I'm the man of constant sound.

0: Et on retrouve Rémi Boisbosseau à Salut les stars.
1: Est-ce que vous êtes conscient que vous n'avez pas forcément pris le meilleur chemin et je m'explique, parce qu'aujourd'hui, vous êtes effectivement un représentant, je ne vais pas dire indé, mais vous faites partie des quelques représentants de la chanson française. Et c'est, à mon sens, aujourd'hui, le chemin le plus difficile. Vous en êtes conscient de cela ?
2: Alors, j'en ai très conscient. Après, j'ai souvent entendu dire il y a beaucoup de chanteurs, de belles voix, machin. Et moi, ce que j'ai toujours répondu à cela, c'est oui, mais s'il y a des chanteurs avec beaucoup d'émotions, d'imagination, etc. Parce que, évidemment, c'est toujours opposé à quelque chose de général qui se banalise, quelque chose de particulier. Et moi, je suis j'aime être, modestement certes, mais un défenseur du domaine dans lequel je suis. Parce que je trouve qu'il y a de belles lettres de noblesse de la chanson, et toujours aujourd'hui d'ailleurs. Après, j'ai aussi eu l'opportunité, la chance de croiser Bella Simba, guitariste notoire du Congo Kinshasa, par ailleurs où j'ai été en 2017 à Kinshasa, qui m'a fait rencontrer Jackie Reagan, le grand sorcier blanc. Et c'est grâce à lui aussi que j'ai intégré le label Office Music en 2017, d'où il y a justement la chanson Je fous le camp, cet album. Mmh. Que vous pouvez d'ailleurs retrouver sur toutes les plateformes distribuées par Filmcore. En ce qui concerne l'actualité, ben justement, il y en a pas mal, parce qu'il y a un déplacement au Cameroun qui devrait se faire en juin, avec entre autres le guitariste Patrice Via, qui est du groupe La Horde, aussi Jackie Reagan, voire avec Laurent Ritchie aussi, un chanteur des années 80. Mmh. Donc, il y a tout ça. Il y a aussi des productions comme une session différente dans laquelle est ici la chanson Patatrap. Il y a Jeudi Bonin en collaboration avec Jackie en tant que lead compositeur. Je suis aussi parolier. Il y a un festival musique croisée de l'association Pied d'Hier et d'Aujourd'hui qui se prépare quand on pourra reprendre la scène. Donc, il y a vraiment beaucoup de choses. Il y a aussi un monsieur de Radio Top Chart qui m'a intégré à un label pour quelques chansons qui s'appelle World Song Prod. Donc les choses évoluent vraiment bien en ce qui me concerne. Donc j'ai tout à espérer aussi de, entre guillemets, comme on dit, réussir dans la chanson.
0: Rémi Boisbosseau, Patatras.

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1: Je ferai un petit commentaire, c'est qu'en dehors d'être un artisan de la chanson française, vous êtes un excellent communicant parce qu'en général, je prépare donc mes questions, comment on peut vous retrouver, etc. Et là, en fait, vous avez déballé tout le catalogue, ce qui est très bien. Donc, vous savez communiquer.
2: On apprend tous les jours.
1: Oui, absolument. Alors, justement, Rémi Boisbesseau pour donc Salut les stars. Vous nous avez donc donné pas mal de détails, mais moi, pour être beaucoup plus terre à terre et puis beaucoup plus direct, est-ce que vous avez une page Facebook? Un site web où nos auditeurs peuvent vous retrouver?
2: Ah ben c'est incontournable.
1: Ben voilà.
2: Alors il y a Facebook évidemment, mon profil et ma page au nom de Rémi Boisbesseau. Alors Rémi avec un I et Boisbesseau, B-O-I-B-E-2-S-O-T. J'ai gardé mon nom, il est bio. Hein. Voilà.
1: Ouais.
2: Et puis sur ma chaîne YouTube avec tous les clips que je vais pas dire, voilà, c'est à découvrir parce que j'en ai fait quand même pas mal en collaboration, ça, donc j'ai cité les principaux.
1: D'accord. Voilà, donc, écoutez, j'étais ravi de vous avoir au cours de cette émission. Ça fait plaisir de voir encore des chanteurs, des interprètes, des auteurs-compositeurs qui essayent de redorer le blason. On a un très beau blason de la chanson française, mais bon, il faut absolument maintenir le flambeau, et c'est ce que vous êtes en train de faire à travers vos œuvres, et ça, c'est important. Rémi, je vous remercie, c'est vraiment un très bon moment que j'ai passé avec vous, et puis, selon la formule habituelle, on reste toujours en contact si des fois, y a du nouveau qui arrive chez vous. Okay.
2: Il y en aura, et puis merci beaucoup Jean-Claude.
1: Merci beaucoup. Urbain Lambert, l'ingénieur.

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1: Et on retrouve Philibert Chazette à Salut les Stars.
2: Alors aujourd'hui à Salut les Stars, j'ai la chance d'avoir un auteur, compositeur, interprète, Philibert Chazette. Alors déjà, Philibert, vous avez un prénom qui est assez particulier, pas commun, et je trouve que ça donne une certaine personnalité donc, aux gens qui les portent ce prénom-là.
3: Ben, oui, en effet, oui, c'est un nom qui n'est pas commun, donc ça aurait été dommage de s'en priver et de prendre un pseudonyme. Donc effectivement, j'ai gardé mon prénom... qui est Philibert.
2: Oui, tout à fait. Il est très marketing. Même s'il est d'une autre époque, je trouve que ça va très bien avec l'art que vous exercez, puisque de toute façon, Philibert, oui, effectivement, il y a un côté poétique à travers ce prénom. Philibert, maintenant, j'aimerais un petit peu que vous vous présentiez, puisque donc, nous, on s'est rencontrés par hasard quelque part, comme je ne sais plus quelle chanson. Donc, vous êtes auteur, compositeur, interprète, et je crois que vous avez un projet qui est en cours, qui devrait sortir à la fin de l'année. Donc, on vous écoute.
3: Oui, en effet, ouais, je suis auteur, compositeur, interprète, depuis 5 ans maintenant. J'ai sorti une chanson en tout début d'année, une chanson que j'avais écrite lors du premier confinement, qui parle un petit peu de la société dans laquelle on vit et de la période un peu inhabituelle et inédite qu'on traverse. Et cette chanson est un second single d'un album que je suis en train de préparer, que j'enregistre à Lyon avec des musiciens, et qui sortira, on espère, en fin d'année. Malheureusement, on prend du retard avec tous ces confinements successifs. Donc voilà, je préfère ne plus donner date de sortie
2: oui, je comprends.
3: D'album, mais il y a un album, un deuxième album qui se prépare. J'en avais sorti un déjà au tout début que je faisais ce métier.
1: Ce qui me ramène à toi, Philibert Chazette.

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1: Alors, est-ce que vous êtes quand même conscient, est-ce que ce qui va suivre, c'est pas du tout péjoratif, mais moi, j'essaye de parler des choses vraies. D'ailleurs, c'est pour ça qu'on a cette émission « Salut les stars ». C'est pas innocent, parce que nous, on a une petite idée, une petite arrière-pensée. Est-ce que quand même, vous êtes conscient que vous êtes un petit peu à contre-courant de ce qui se fait aujourd'hui ?
2: Ah, mais probablement. Après, j'en prends conscience tous les jours. Après, c'est vrai que ça me dérange qu'à moitié parce qu'on vit une période qui me plaît pas spécialement. Et malgré mes 33 ans, je vais avoir 33 ans au mois de juin, bah, je me sens pas vraiment en phase avec, avec mon époque, avec, avec tout ce qu'on vit. Voilà, j'ai une vraie nostalgie d'une époque que j'ai pas connue, à l'époque de nos grands-parents, et les 30 glorieuses, quoi, les années 60, 70, 80. Et je pense que j'aurais aimé avoir 30 ans à cette époque-là plus que, qu'actuellement.
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1: Retour dans les années 60 avec Jacques Donjean, La Route.

0: Mais il faut savoir, alors ça vous le savez pas, mais je vais vous le dire, vous allez l'apprendre peut-être, peut-être que vous le savez, mais vous savez que nous, dans les années 60, l'époque du twist et du rock'n'roll, on avait aussi des artistes, de grands artistes qui étaient à contre-courant, mais à la seule différence, c'est qu'on les appréciait. Je prends exemple des gens comme Georges Chelon, François de Gueldre, d'autres artistes qui rentraient pas dans notre répertoire, mais qu'on aimait bien. Malheureusement, ce qui n'est pas le cas aujourd'hui, c'est un peu ce que je regrette par rapport à des gens comme vous qui ont un réel talent, puisqu'en fait vous êtes un créateur.
1: Ah ben complètement, je me considère un peu comme un artisan de la chanson, en fait, comme un boulanger pétrit sa pâte pour faire du pain, comme un boucher va travailler sa viande. Enfin, la musique, on est des petits artisans de la musique, on part d'une feuille blanche et voilà, c'est comme ça que j'ai envie de vivre de cette passion. C'est avant tout un métier passion. Voilà, j'ai la chance de pouvoir en vivre en me produisant un maximum de fois sur scène par an. Alors moi, je suis pas intermittent du spectacle, j'ai choisi une autre voie, j'ai créé une micro-entreprise en étant artiste indépendant, donc je suis aussi producteur de mes spectacles, de mes tournées, et je ne veux surtout appartenir à aucune famille, à aucune je crois que la vraie liberté, c'est justement d'être autonome et de créer ce qu'on a envie de faire, quoi.
0: C'est ce que j'allais vous dire. Vous êtes autonome, en fait vous êtes un homme libre.
1: Mais complètement, et je le revendique et j'en suis plutôt fier.
2: J'aime pas le rock, et je vous dis que j'aime pas le rock.
3: Eh bien, vous aurez quand même du rock'n'roll avec Human Approach qui nous interprète Love in the Afternoon.

0: Et on retrouve Philibert Chazette à Salut les stars.
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2: Justement, puisque vous faites référence au passé que vous n'avez pas connu, ce passé dans lequel vous auriez souhaité vivre, est-ce que vous avez en tête des artistes comme ça, donc des années que moi j'ai connues, qui pour vous sont des références?
3: Ah ben complètement. Tout de suite, quand on parle des années 60, on fait référence au Yéyé, à Salut les copains. Donc moi j'adore Jacques Dutronc, j'aime beaucoup Johnny Hallyday aussi, même si aujourd'hui ça peut paraître un peu ringard pour certains de dire que... Enfin voilà, Johnny Hallyday, c'était une bête de scène, c'est un des derniers grands, je crois que voilà, on n'aura plus de mecs comme lui. Voilà, mais Salvador Adamo, évidemment, Christophe, voilà, c'est toute une génération qui malheureusement s'éteint. Mais je trouve que les chansons étaient... Il y avait de jolies mélodies, je trouve qu'on parlait de jolies choses. Voilà, aujourd'hui, le vocabulaire a changé. On n'écrit plus les chansons de la même manière qu'on les écrivait à cette époque-là. Donc, moi, peut-être que j'ai gardé un phrasé peut-être un peu de cette période-là, je sais pas. Mais c'est vrai qu'aujourd'hui, quand on écoute certains morceaux, enfin, je crache pas, il y a des choses très bien qui se font, hein, mais on écrit un peu en... Enfin, c'est des bouts de phrases, c'est des bouts de mots. En parallèle de cet album, là, vu qu'on a du temps, on fait pas de concert en ce moment, je me suis lancé dans un projet d'écriture, dans un recueil de nouvelles, basé sur des souvenirs d'enfance, d'adolescence, de la vie de jeune adulte, enfin bon, sur le temps qui passe. Pour écrire un livre, je veux dire, on essaie de faire des phrases complètes. Vous voyez, aujourd'hui, effectivement, dans la chanson, ça sonne peut-être mieux de mettre des bouts de mots, des bouts de phrases qui se percutent, qui sonnent bien entre elles. Mais quand j'écoute certains artistes, je comprends pas forcément ce qu'ils racontent. Voilà.
4: Nous allons leur couper les vivres et le gouvernement s'attend à voir disparaître cette flottille avant la fin de l'année.
5: Ça, c'est notre révolution culturelle.
0: Et un petit tour en Angleterre avec les Kinks, You Really Got Me.

0: cet album qui devrait sortir peut-être à la fin de l'année, vous prévoyez combien de titres? Est-ce qu'ils sont tous déjà écrits, élaborés, ou c'est en cours d'écriture?
1: Alors c'est en cours d'écriture, j'espère faire un album de 11 morceaux. J'avais fait un premier album avant de vraiment faire ce métier-là à temps plein, j'avais fait un premier album qui faisait 12 morceaux.
0: Ouais.
1: Aujourd'hui, on n'écoute plus les albums, vous voyez, même dans les nouvelles voitures, il n'y a même plus de lecteur CD, tout se fait par Internet,
0: ouais,
1: donc ce qui est très bien aussi. Je veux dire, il y a des choses très bien dans les technologies nouvelles, hein, je veux dire. Mais aujourd'hui, on n'achète plus vraiment d'albums, on n'écoute plus un album complet. Donc l'idée, c'est de faire un album de 11 titres. Moi, j'aime encore ce concept d'album parce que j'aime aussi choisir le choix des titres, l'équilibre de l'album. C'est une part de vie, en fait, un album. Hein.
2: Ah ben moi, je kiffe le rock'n'roll.

0: Et on retrouve Philibert Chazette à Salut les stars.
1: Si je peux me permettre une suggestion, puisque vous êtes un nostalgique d'un passé que vous n'avez pas connu, alors bien sûr, c'est un coût financier, mais c'est une petite suggestion. Pourquoi pas aussi le mettre sur vinyle?
2: Ah ben, vous faites bien de rebondir là-dessus. C'est, l'idée, c'est que de tirer moins, de produire moins d'albums CD, et justement... pouvoir sortir un certain nombre de vinyles, parce que le vinyle revient en force. En plus, moi-même, j'ai racheté un lecteur vinyle et je trouve que le support est joli.
1: Oui, vous avez un objet, il y a quelque chose qui reste dans les mains, une belle pochette. Même si c'est, comme vous dites, ça revient à la mode, mais c'est du vintage en fait qui se démode pas en réalité.
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0: Musicalement parlant, un exemple de vos références en tant que chanteur, par exemple Renaud, je crois.
2: Renaud, pour moi, c'est... C'est une référence dans l'art. Et pourtant, il ne fait pas vraiment partie de la période des années 60 et plus des années 80.
1: Oui.
2: Mais voilà, je trouve que...
1: Ah mais Renaud, c'était des tranches de vie. Bon, Renaud, on ne peut pas dire qu'il a une belle voix, mais il avait une voix très particulière qui plaisait bien. Et puis bon, c'est un poète, hein, de toute façon.
2: C'est un poète, bien sûr.
1: Voilà. Ouais. Philibert Chazette, bon, maintenant, si on veut vous retrouver, on fait comment?
2: Eh bien, on peut me retrouver sur les réseaux sociaux, comme Facebook et Instagram. Et puis sur YouTube aussi, j'ai une chaîne YouTube où on peut voir tous mes clips. J'ai réalisé plusieurs clips depuis quelques années, mm-hmm. que ce soit des reprises, il y a des reprises, mais aussi des chansons à moi, et notamment les deux premiers singles de mon prochain album qui sont disponibles. Donc j'invite vraiment vos auditeurs à venir checker mes réseaux pour venir me suivre.
1: Voilà. Philibert Chazette, écoutez, je vous remercie beaucoup. Et puis, bah, écoutez, nous, on reste en contact en espérant qu'on pourra avoir dans une de nos émissions à la fin de l'année, au moment où vous sortirez ce nouvel album.
2: Eh bien, c'est très gentil. Merci pour votre invitation, en tout cas. Et puis, au plaisir de rediscuter avec vous et au plaisir de rencontrer certains de vos auditeurs. J'espère que la chanson leur plaira.
0: Philibert Chazette, demain sera peut-être.
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Les participants pourront découvrir les ruelles médiévales, le château et l'église en écoutant l'incontournable Olivier Braconneau qui livrera des anecdotes relatant la vie passée. 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

Bonjour et bienvenue dans mon émission De la lumière au grenier. Au programme du rock, de la soul, un zeste de chansons françaises et de world music, des sons vintage, des nouveautés et les grandes et petites histoires qui font la rock culture. Cette semaine, nous verrons que la soul et la country sont les deux faces d'une même pièce musicale.

C'était Beyoncé dans un extrait de son nouvel album qui aura fait l'objet d'une des controverses musicales de l'année 2024. Le disque s'appelle Cowboy Carter et sur sa pochette, la star du R&B chevauche un cheval blanc vêtu d'un costume de cowboy et tenant un drapeau américain. Pour les esprits chafouins et dans une Amérique fracturée, cette appropriation par une artiste afro-américaine des symboles de l'image d'une Amérique blanche et conservatrice a du mal à passer. Ces mêmes esprits éclairés ont du mal également avec le fait que ce disque empiète sur les plates-bandes du genre country, notamment avec cette reprise du classique de Dolly Parton que nous venons d'écouter, Jolene. Car si le grand public plébiscite le disque en le plaçant à sa sortie à la tête des classements de vente et en tête du classement réservé au disque country, la conservatrice Country Music Association, chargée de nominer les artistes pour les Country Music Awards, l'a snobé. Et il n'en a pas fallu plus pour que les réseaux sociaux s'enflamment et déclenchent une polémique en lançant un procès en racisme à l'industrie musicale de la country. Et pourtant, Beyoncé, en bonne fille du Sud, sait parfaitement quel lien étroit entretiennent depuis la nuit des temps les musiques issues du blues et la country. Et elle n'est pas la première artiste à fusionner les deux, comme nous allons le voir dans notre émission du jour.

toujours au rayon des albums sortis en 2024 et se tenant au croisement de la soul et de la country, c'était l'excellent Nathaniel Ratcliffe qui nous revient avec un album de toute beauté, annoncé par ce single « Get Used to the Night ». Un album qui nous fait revivre les ambiances les plus intenses de la soul sudiste, celle d'Otis Redding, de Joe Tex ou de William Bell. Un style que ce musicien, né au fin fond du Missouri il y a 45 ans, a adopté depuis une dizaine d'années avec son groupe The Night Sweats, après avoir démarré sa carrière dans le circuit folk. Des musiciens qui passent du folk à la soul ou font le chemin inverse comme Beyoncé sont donc toujours d'actualité. Et c'est également dans l'actualité de ces derniers mois que j'ai pioché pour illustrer notre thématique du jour, un duo étonnant. À ma droite, Margot Price, une des nouvelles têtes de la scène country qui s'est fait remarquer en 2016 avec un premier album enregistré sous la houlette de Jack White des White Stripes. À ma gauche, Swamp Dog, un vieux routier de la soul qui, à plus de 80 ans, reste une voix originale de la soul du Sud. Et qui, tout au long de sa carrière, est passé sans se soucier du qu'en dira-t-on de la chanson country à la soul ou au funk. En 1972, il reprenait ainsi Sam Stone, une des plus belles et tristes chansons écrites par l'auteur country John Prine. L'histoire d'un vétéran du Vietnam rentré au pays couvert de décorations, mais également avec une lourde addiction à l'héroïne qui le conduira à la tombe des suites d'une overdose. En 2024, Swamp Dog revisite à nouveau ce classique de la country en compagnie de Margot Price et l'alliance de la voix haute et claire de la chanteuse country et de la voix rocailleuse du vieux soulman du Bayou est un sommet d'émotion.

De la même génération que Swamp Dog, mais disparu il y a plus de 30 ans, Arthur Alexander est considéré bien souvent comme le père fondateur de la country soul, un style qu'il a développé au cœur d'un des états les plus racistes du sud, l'Alabama. On lui doit des tubes comme You Better Move On, dont Mink DeVille signera une interprétation magistrale dans les années 80, mais aussi la chanson que nous venons d'écouter à l'inflexion très marquée country, Every Day I Have to Cry. Une chanson qui sera reprise d'ailleurs par chez nous, par ce bon vieil Eddie Mitchell sous le titre Tu peux préparer le café noir. C'est donc dans un des états les plus racistes du pays, l'Alabama, et une période, les années 60, où dans ce même état sévit un des plus ardents défenseurs de la ségrégation raciale, le gouverneur Wallace, que vont s'écrire les plus belles rencontres musicales entre la soul et la country. À Muscle Shoals, dans le nord rural de l'état, un dénommé Rick Hall monte un studio d'enregistrement pour son label Fame. Et comme il est de coutume à l'époque, le label Fame Records constitue une équipe de musiciens et de songwriters maison pour accompagner les artistes qui viennent enregistrer sur place. Un orchestre composé principalement de musiciens blancs qui vont accompagner le gratin des musiciens noirs de l'époque. En effet, avec le succès d'Arthur Alexander, mais également de When a Man Loves a Woman de Percy Sledge en 1966, toutes les grandes maisons de disques comme Atlantic, Chess ou Capitol enverront les stars de la musique afro-américaine enregistrées dans le mythique studio de Muscle Shoals. C'est ainsi que défileront notamment Wilson Pickett, Otis Redding, Aretha Franklin ou Joe Tex, un autre artiste soul qui nous chante une ballade country sortie sur le label Fame Records, All What You've Got.

De manière totalement improbable, ce bled perdu va donc devenir l'épicentre de tout un pan de la musique soul des années 60 et 70. Et de manière encore plus improbable, c'est au cœur d'une des régions les plus racistes et les plus ségrégationnistes des États-Unis que va être produite la fusion la plus intéressante entre la soul et la country. Et la légende ne s'arrêtera pas là, puisque les studios et les musiciens des Muscle Shoals deviendront le must pour de nombreux artistes, qui des Rolling Stones à Simon & Garfunkel, en passant par Bob Dylan ou Carlos Santana, viendront se ressourcer en quête de l'authentique son du Sud. Et c'est aujourd'hui une nouvelle génération qui continue à faire vivre le label, la musique et les studios de Muscle Shoals. Des musiciens qui font partie des favoris de mon émission, comme Dylan Leblanc, que j'ai déjà programmé récemment, et dont le père était guitariste au studio Fame. Jason Isbell a lui aussi été un guitariste de session avant de voler de ses propres ailes. Quant à l'excellent groupe Drive-By Truckers, son bassiste est aussi le fils d'un des musiciens du glorieux studio de Muscle Shoals. Bref, une longue histoire à qui je consacrerai certainement une émission spéciale car elle le vaut bien. Mais pour terminer, nous remontons un peu plus loin encore dans le temps avec un album qui avait déjà fait l'événement il y a plus de 60 ans. C'est en effet en 1962 que Ray Charles, une star de rhythm and blues, a enregistré un album intitulé « Modern Sounds in Country and Western Music ». Un album qu'il avait entièrement dédié à ce style musical qui a bercé son enfance en Géorgie. Ray Charles enfonce d'ailleurs le clou face à ses détracteurs. Pour lui, le blues et la country, c'est la même chose, les mêmes racines, la même expression brute et directe de la vie quotidienne des gens simples. Et si certains commentateurs bas du front crient au scandale, le public, lui, va suivre et va faire de l'album de Ray Charles la plus grosse vente des disques country de son époque, ainsi que le record de vente pour un artiste afro-américain. Miss Beyoncé n'a donc rien inventé. Voici Ray Charles qui nous chante You Win Again de Hank Williams en 1962, et c'est dans la lumière au grenier avec Tonton JC. 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
1: Ce petit gimmick musical nous annonce notre rubrique consacrée à nos bacs à vinyle. Et cette semaine, nous poursuivons dans cette veine entre country et soul avec deux albums que j'ai signés récemment et qui s'inscrivent parfaitement dans notre thématique du jour. Le premier est signé du vieil outlaw Willie Nelson. Il date de 1982 et il permet de découvrir une nouvelle facette de cette légende de la country music. Nelson s'approche cette année-là de la cinquantaine et il livre un album où il se fait plaisir en s'éloignant de son répertoire traditionnel pour reprendre des standards d'autres styles. On retrouve ainsi sur ce disque une reprise de Simon & Garfunkel, du Why the Shade of Pale de Procol Harum et du tube international de notre Gilbert Bécaud national, Let It Be Me. Mais avant tout ça, le disque s'ouvre sur cette reprise de Do Right Woman, un classique enregistré par Aretha Franklin en 1967, où ça, bien entendu, au studio de Muscle Shoals et écrite par deux songwriters du cru, Chip Momans et Dan Penn. 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

Deuxième galette et même époque, nous sommes en 1983 avec le grand pote de Willie Nelson, Waylon Jennings, une autre légende de la country music, qui lui aussi va ouvrir son album sur un classique de la soul, Hold On, I'm Coming, de Sam & Dave.

Avec ce jingle, nous lançons une rubrique de notre émission consacrée à la musique du 21e siècle. En effet, je vous propose d'évoquer chaque semaine les chansons que nous écoutions il y a 10 ans et il y a 20 ans, soit le meilleur des années 2004 et 2014. Et changement de registre, retour en France pour cette séquence avec en 2004 une des reprises les plus réussies de l'année. Rachid Taha chante Rock El Kasbah et c'est mieux qu'une reprise, on dirait que la chanson a été écrite pour lui. Il l'a traduite en arabe et en tant que fan absolu des Clash, il livre une interprétation pleine d'enthousiasme communicatif. Une version qui sera même adoubée par les exigeants Joe Strummer et Mick Jones. Mick Jones rejoindra d'ailleurs régulièrement Rachid Taha sur scène pour livrer des versions torrides de ce Rock El Kasbah.

En 2014, nous calmons le jeu, mais nous restons dans des reprises, avec deux disques sortis cette année-là, sous le titre « La bande à Renault ». Un petit plaisir que se paye donc le chanteur à bandana, conviant les artistes de toute génération à reprendre ses chansons, et supervisant la réalisation en compagnie de ses deux complices, le producteur Dominique Blanc-Francard et le pianiste et directeur musical Alain Lanty. En deux albums, une trentaine de chansons sont reprises par Biolay, Raphaël, Thiéphaine, Lavillier, Calogero, Arnaud et bien d'autres, dont Benabar qui nous chante un des plus beaux textes de Renaud, La pêche à la ligne.

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Mais voici le moment des nouveautés et nous poursuivons notre voyage musical en direction du Nord pour un instant norvégien signé Aurora. Cette jeune musicienne, repérée alors qu'elle n'avait pas 18 ans il y a maintenant une dizaine d'années, revient avec un quatrième album qui marque une légère inflexion dans sa musique. Bien sûr, on y retrouve encore quelques ballades éthérées qui ont fait sa renommée, mais la touche électro est bien plus présente, certainement en raison de la présence parmi les collaborateurs de l'album de Tom Rollins, la moitié des Chemical Brothers.

C'était une autre fusion avec un projet musical né entre Marrakech et Lyon, où Yousna la Marocaine et Brice le Savoyard unissent leurs efforts pour produire une fusion entre guana, blues touareg et rock psychédélique. Leur groupe s'appelle Babel Blues et leur deuxième album s'appelle Swaken. Il a été enregistré dans les prestigieux studios Real World de Peter Gabriel et il est chaudement recommandé à tous les amateurs de musique métissée. Et voici la fin de notre émission et le moment de notre fil rouge consacré cette saison à Bruce Springsteen. Et pour cette conclusion, je reviens à mon ambiance initiale entre country et soul avec une des voix les plus puissantes de la soul de Memphis, William Bell. S'il est moins connu que ses confrères Wilson Pickett ou Otis Redding, dont il ne partage pas le grain rocailleux, Bell est certainement la voix la plus ample et la plus puissante du légendaire label de Memphis, Stax Records. Un soulman dont les chansons ont bercé l'adolescence du boss et ont influencé sa manière de chanter lorsqu'il se met en mode crooner. Il est donc très naturel de retrouver des chansons de William Bell dans le casting de l'album de reprise soul que Bruce Springsteen a sorti en 2023. La chanson très country soul, I Forgot to Be Your Lover, que je vous propose pour conclure, est même un des sommets de cet album. Je vous laisse donc avec le boss Bruce Springsteen qui interprète la country soul de William Bell et je vous dis à la semaine prochaine.

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1: 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Il n'est pas nécessaire de venir en couple, aucune expérience de danse nécessaire pour participer. Vous avez toujours rêvé de danser le tango argentin sans jamais oser faire le premier pas. 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